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0: Bonjour à tous, bonjour à toutes. Nous sommes le mercredi 9 septembre 2026. Allons espérer qu'ils aient passé un agréable mardi et qu'ils aient envie de continuer sur cette lancée, surtout pour permettre de passer une agréable semaine. Et bien sûr, toute une équipe là de service pour permettre qu'ils se passent meilleure matinée possible. Maintenant, Stenio Prosper à la technique, comme assistante à la production, Marie-Danielle Perrine Meunier. Et au micro, c'est Stéphane Guipou, accompagne de ce matin. Alors, on passe tout de suite le micro à Christiana Perrine qui donne nous les titres qui seront développés lors du grand journal de 6 heures. Bonjour Christiana.
1: Bonjour à vous tous, très chers auditeurs. Bonjour à toute l'équipe technique du matin. Bonjour à vous Stéphane, un plaisir de vous retrouver tous pour démarrer cette nouvelle journée malgré le froid, mais on s'y fait, on s'y fait.
0: Vous n'avez pas vraiment raison. Mais allons voir tout de suite ces titres donc, qui dominent l'actualité du jour.
1: Pour les contribuables, septembre et octobre riment avec déclaration des revenus pour l'année financière écoulée. L'e-filing 2026 est en cours sur les sites de la MRA et se terminera le 15 octobre. L'usine de dessalement de Pointe-Coton sur le point d'être prête, idem pour la première phase de la colonne vertébrale de l'eau entre Pointe-Coton et Petit-Brûlé qui devrait entrer en opération dans un ou deux mois. Procession et messe à la paroisse Saint-Esprit à la ferme cet après-midi, les fidèles commémore le 162e anniversaire de la mort du Père Laval. Et une subvention allant jusqu'à 2 millions de roupies pour des projets ayant trait au climat, à l'agriculture intelligente, l'économie bleue et aux droits humains, le Direct Aid Program 2026-2027 de l'Australie est lancé. Voilà pour les titres. Merci de nous être fidèles sur les ondes de Rodrigue FM. À vous Stéphane pour la suite de cette programmation.
0: Merci beaucoup Christiana Perrine. Donc nous vous retrouvons à 6h pour le développement de ces actualités. À tout à l'heure.
1: Merci Stéphane.
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0: Et quel temps fera-t-il en ce mercredi? Pour le savoir, allons tout de suite à la station météorologique qui devra

0: quoi pour retrouver Monsieur Carsten Moutien. Monsieur Moutien, bonjour.
1: Bonjour.
0: Est-ce que vous êtes capable de nous donner un aperçu les temps pour Rick Doutan qui, depuis hier, nous peut faire face à un front froid?
1: Oui, bonjour tout le monde. Donc, concernant le temps, donc là, graduellement, le front froid commence à s'éloigner de l'île. Et là, à présent, c'est le fort anticyclone que sud-ouest des Mascarennes qui peut occasionner le temps venteux et froid sur la région. Et concernant le vent, nous venons de vent moyenne du sud-est de 40 km par heure. Et nous pouvons avoir une rafale jusqu'à 80 km par heure, juste au bon endroit exposé au vent. Et de ce fait, nous conseillons le public d'être très prudent le vent de manœuvre en hauteur et aussi de la route en raison de vent de travers. Et concernant le temps, ce matin, toujours la moins de pluie, mais graduellement, au cours de la journée, nous avons une amélioration du temps. Et donc, nous avons essentiellement du beau temps pendant la journée, même durant la nuit, malgré les nuages qui vont traverser de temps en temps. Mais ça, c'est juste un nuage par portée de pluie. Et la température maximale aujourd'hui, vous voyez entre 22 et 25 degrés. Et la minimale, vous voyez entre 17 et 20 degrés. Et concernant les dates de la mer, donc, nous toujours un avertissement de fourre-tout qui est en vigueur à Rodrigue. Et ça avertissement de fourre-tout là, vous voilà, jusqu'à jeudi à 16 heures. Et donc, la mer est bien mauvaise. Nous vous demandons la houle de l'eau de 4 à 6 mètres. Et ça va la houle là, quand même, cause de rat de marée, surtout à l'heure de marée haute. Et de ce fait, nous conseillons le public pas sortir en mer et aussi éviter la plage, surtout à l'heure de marée haute. Voilà, c'est un peu tout comme prévision de la météo. Bonne journée.
0: Merci beaucoup, M. Moutien. Nous souhaitons, ainsi que toute l'équipe de la météo, une excellente journée. Alors, pour tout de suite, moi, pour les autres bulletins PCR pour Rodrigue qui finit tiré aujourd'hui, mercredi 9 septembre 2026, 4h15 grand matin. Et comment M. Moutien dire un warning gros la houle, il est toujours en vigueur, Rodrigue, et il est valable jusqu'à 4h tantôt, jeudi 10 septembre 2026. Alors, les temps de la mer pendant les prochaines 24 heures, grand matin, pour un an à pli, les temps plutôt bon la journée et qu'à soir. Donc, l'état lagon, la mer n'est pas praticable et la mer n'est pas bien mauvais avec ben gros la houle depuis sud-ouest qui peut atteindre 4 à 6 mètres au terre. Ben la houle là, capable aussi atteindre ben la côte surtout dans l'ouest éclaircide, dans l'air marée haute et capable aussi un rat de marée. Alors, ben sorti en déobrisant et que dans ben lagon, il est fortement déconseillé. Les conseillers aussi pour éviter ban la plage, surtout dans l'air marée haute. À noter que M. Moutien, il bien dit à qui, donc, divan, il peut souffler depuis Sides, environ 40 km par heure, et ban rafale 80 km par heure. Il nous est très prudent, surtout lors de ban manœuvre, surtout si nous pouvons la mer, et surtout ban manœuvre en hauteur. Et là, nous guettons ban marée, donc la marée, il peut haute midi 6 et demain minuit 7, marée pour bas 5h51 et 6h des tantôt. Voilà, c'était The Build APCR qui finit mes prestations météorologiques. Va quoi?
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Je vais maintenant vous faire part de ces avis de décès. On nous prie d'annoncer le décès de Madame Christelle Anthony. Décès de Madame Christelle Anthony, née Ravina, plus connue sous le nom de Tali. Elle était âgée de 43 ans, ex-habitante de Terre-Rouge. Le convoi mortuaire sortira de chez son époux Marie-Joseph Anthony ce mercredi 9 septembre 2026 à 10h pour se rendre à l'église 5h de Marie à Port-Mathurin et de là au cimetière de Bélascar. Et on nous prie aussi d'annoncer le décès de Monsieur Mathieu Colette. Décès de Monsieur Mathieu Colette, aussi connu sous le nom de Tom Mathieu. Il était âgé de 80 ans, ex-habitant de 80. Le convoi mortuaire sortira de chez son fils Ivan Margeo Colette, aussi connu sous le nom de Marcel, à 80. Aujourd'hui, mercredi 9 septembre 2026, à 10h, pour se rendre à l'église Saint-Esprit de la Ferme et de là au cimetière de la localité. À ces deux familles affligées par ces deuils, la MBC présente ses plus vives sympathies.

C'était Patrick Brunet avec ce titre, Pour toi, Zizi, non, rien, pas impossible. Et oui, c'est vrai, qui, pour Zizi, non, rien, pas impossible. Et pour nous aussi, non, rien, pas impossible, surtout si nous donnons la peine pour faire les efforts qui sont bizarres. Et notamment, les plus gros efforts qu'il n'y a pas à faire en ce jour, c'est justement nous réveiller de bonheur, même fraîcheur, même si peut-être les cours ont un peu douleur. Mais quoi qu'il en soit, nous avons fait ça, ces efforts pour continuer à manger, continuer toujours, donne-nous les moyens pour réussir. Et rien de tel qu'un bon réveil, surtout un réveil en douceur pour permettre de passer une excellente journée, malgré les temps, malgré les difficultés à venir. Alors, pour la suite, je propose qu'il nous écoute ensemble une santé d'un chanteur donc, qui, si pour gagner sur 85 ans, je vous dis, s'il n'y a pas un accident d'avion quand il est décédé, c'est Otis Redding avec ce titre, A Thousand Miles Away. À noter qu'il est cet artiste-là, donc il marque profondément l'histoire du jazz et surtout, il inspire plusieurs bandes. Un grand artiste qui nous connaît, Zoudi. On va l'écouter ensemble.

Voilà, c'était Otis Redding avec ce titre Phase Miles Away, un noté qui non seulement n'affectait la jazz, hein, et surtout n'améliore la blues, le rhythm and blues, comment il s'appelait à l'époque, qui vient ensuite le R&B et la soul. Donc, il y en a beaucoup d'artistes qui inspirent la tête de cet artiste, notamment Jay-Z, Kanye West, Nuna aussi, Stevie Wonder, qui grandit à cette époque-là et qui tanne sa bonne santé-là, et surtout qui inspire. Être inspiré par Otis Redding. Alors, un autre chanteur qui est naissance le 9 septembre, mais cette fois-ci, il est pour gagner sous 97 ans, c'est l'hépatiment du cancer du pancréas, pardon. C'est Claude Nougaro, un parmi les figures de la plus singulière de la chanson française. Et lui, il amène la jazz et le swing américain ensemble avec Banmou Toulousain. Côté ici originaire, ben, vous proposez dans l'écoute 4 boules de cuillère.

Voilà, c'était Claude Nougaro avec ce titre, 4 boules de cuir à noter qui, comme on peut dire, il est naissance 9 septembre 1929 à Toulouse et il est décédé le 4 mars 2004 des suites du cancer du pancréas. Là, nous, pour calmer les choses, donc on cause beaucoup, l'oban chanteur qui est naissance le 9 septembre, mais là, nous proposons qu'il nous allons écouter ensemble une chanson d'amour connue de tous, c'est Bryan Adams avec ce titre. Qui était figure dans le film Robin des Bois avec Kevin Costner. Everything I do it for you.

0: C'était Simply Red, If You Don't Know Me By Now. 5h passé de 31 minutes. Elle nous passe tout de suite à Zutban annoncé communiqué. Donc, maintenant, déjà eu décès qui nous fait ce rappel. Mais en attendant, maintenant, Guette Ensemble, qui militant pour réserver pour Zut, d'après ce communiqué de la météo pour Rodrigue, émis à 4h30 en ce mercredi 9 septembre 2026.
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0: Alors, situation générale, un avertissement de forte houle est en vigueur à Rodrigue et sera valable jusqu'à 16h jeudi 10 septembre 2026. Et d'autre part, le fort anticyclone au sud-ouest des Mascareignes occasionne un temps venteux et froid sur la région. Prévision pour les prochaines 24 heures, nuageux tôt, donc demain matin, avec des pluies intermittentes. Et le temps s'améliorera au cours de la journée. La température maximale variera entre 22 et 25 degrés Celsius. Mais couvert cette nuit, la température minimale sera inférieure à la moyenne et variera entre 17 et 20 degrés Celsius. Le vent soufflera du sud-est à environ 40 km par heure, avec des rafales de l'ordre de 80 km par heure aux endroits exposés. Le public est conseillé d'être prudent lors des manœuvres en hauteur et sur les routes en raison du vent de travers. La haute mer sera très forte avec des houles et la hauteur des vagues sera de 4 à 6 mètres. Ces houles pourraient provoquer des raz-de-marée, en particulier lors des marées hautes, et pourraient entraîner des inondations côtières, surtout dans les zones de basse altitude à l'ouest et au sud. Il est fortement conseillé aux pêcheurs, aux plaisanciers et au public en général de ne pas sortir en mer à l'heure des marées hautes et de ne pas s'aventurer sur ces plages. La pluviométrie durant les dernières 24 heures est comme suit. Pointe Canon, 20,9 mm de pluie. Plaine Corail, 4,3 mm. Et Patate Théophile, 6 mm de pluie. Pour nos amis pêcheurs et plaisanciers, voici pour tout de suite vos horaires marées.

0: marée haute 12h06 et demain 0h07, marée basse à 5h51 et 18h02. Alors le soleil nous dira bonjour ce matin dans exactement 15 minutes à 5h48 pour nous dire au revoir ce soir à 17h40. Alors la Montpellier Bill PCR pour Rodrigue qui finit tiré jeudi, mercredi 9 septembre 2026, 4h15 grand matin. Un warning, gros la houle en vigueur, le Rodrigue, il y va là jusqu'à 4h tantôt, jeudi 10 septembre 2026. Alors l'état de la mer pendant pour 24h, grand matin, point à la pli. Divan, donc il peut souffler des piscines environ 40 km/h, avec ban rafale de l'ordre 80 km/h. À noter qu'il est temps, il peut plutôt bon la journée, et à soir. Alors l'état lagon est candé au brisant, la mer pas praticable, la mer pour bien mauvais, avec ban gros la houle des piscines ouest qui peut atteindre 4 à 6 mètres hauteur. Ben la houle là capable aussi atteindre ben la côte, si elle tout dans l'ouest éclaircie dans l'air marée haute et capable aussi maintenant rat de marée. Ben sorti en dehors brisant et dans ben lagon. Fortement déconseillé. L'y conseiller aussi pour éviter ben la place, si elle tout dans l'air marée haute. En parlant marée haute, donc mourir dans ben la marée, donc marée haute midi 6 et demain minuit 7, marée basse 5h51 et 6h des tantôt. Voilà, c'était les autres communiqués de la météo selon la station météorologie. De va quoi?
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Je vous fais un rappel de ces avis de décès. On nous prie d'annoncer le décès de M. Mathieu Colette. Décès de M. Mathieu Colette, aussi connu sous le nom de Ton Mathieu. Il était âgé de 80 ans, ex-habitant de 80. Le convoi mortuaire sortira de chez son fils, Ivan Margeo Colette, aussi connu sous le nom de Marcel, à 80, ce mercredi 9 septembre 2026, à 10h, pour se rendre en l'église Saint-Esprit de la Ferme et de là au cimetière de la localité. Et on nous prie aussi d'annoncer le décès de Madame Christelle Anthony, décès de Madame Christelle Anthony, née Ravina, plus connue sous le nom de Thalie. Elle était âgée de 43 ans, ex-habitante de Terre-Rouge. Le convoi mortuaire sortira de chez son époux Marie-Joseph Anthony ce mercredi 9 septembre 2026 à 10h pour se rendre à l'église 5 heures de Marie à Port-Mathurin et de là au cimetière de Bélascar. À toutes ces familles affligées par ces deuils, la MBC présente ses plus vives sympathies.

5 heures passées de 42 minutes à tous les auditeurs et auditrices qui fait que rejoignez-nous. Bonjour, bon réveil et excellent mercredi à tous ces autres l'émission matinale. Lévi Rodrigue pour permettre de bien réveiller. Et bien sûr, pensée spéciale à tout ban dimoun qui travaille en ce moment, donc qui peut finir son night shift. Et bien sûr, nous pensons aussi à ban dimoun qui prépare zut pour le travail ce matin. Donc, nous souhaitons zut bon courage et surtout bonne préparation. Et bien sûr, nous avec zut pour accompagner zut, pour permettre zut passe ben un agréable moment et surtout pour commencer à mettre ce doigt de cette nouvelle journée dans la joie et la bonne humeur, d'autant qu'il quand on nous lève avec positivité, donc que de la positivité, donc nous gagnons lit en retour. Alors les choses positives attirent bien quelque chose de positif. Donc faire le plein d'énergie positive, de bonne humeur pour permettre d'affronter cette belle journée, surtout dans la sérénité, peu importe qui a une difficulté ou qui a un souci, vous êtes capable de gagner. Existément, on a gagné ensemble qui bannent les étoiles réservées pour vous en ce mercredi. Voici votre horoscope du jour.

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2: Alors débutons votre horoscope du jour avec nos amis les béliers. Votre pouvoir créatif est au top avec des idées géniales à exploiter, ce qui vous stimule dans votre job. Alors est-ce que c'est l'amour qui vous donne des ailes les béliers? Taureau, voilà une journée qui peut être consacrée à la famille et à vos enfants si vous en avez. Bon potentiel de créativité dans vos activités également. Gémeaux, vous semblez privilégier votre maison et votre famille et vous prenez beaucoup de plaisir à ronronner en famille, à discuter jusqu'à la nuit tombée avec vos proches. Cancer, des rentrées d'argent ou des gains occasionnels sont à l'ordre du jour, alors misez sur votre sens de la communication et votre capacité à négocier et convaincre. Lion, mettez en avant vos dons et qualités, mais ne vous braquez pas si l'on n'est pas d'accord avec vous. Essayez de rester neutre et d'envisager un troisième point de vue. Vierge, aujourd'hui, vous éprouvez le besoin de décompresser un peu, quitte à prendre du retard dans votre emploi du temps, mais vous rechargez vos batteries. Balance, cette période de retrait du monde peut vous permettre de prendre du recul par rapport à vos projets ou à vos amitiés, sans dramatiser ni culpabiliser. Scorpion, même si tous vos objectifs ne sont pas atteints, continuez d'avancer dans la voie choisie en étant honnête, sincère et authentique. Cela finira par payer. Sagittaire, un brin philosophe, un tantinet chevaleresque, et vous voilà en train de refaire le monde à votre convenance. De toute évidence, c'est vous la vedette aujourd'hui, les Sagittaires. Capricorne, c'est une bonne période pour faire vos comptes et voir si vous pouvez vous permettre de partir bientôt en voyage. Si c'est le cas, investissez les Capricornes. Verseau, en ce moment, vous êtes très sensible aux vibrations des autres, particulièrement celles de votre partenaire qui semble stimuler votre désir. Mais toutefois, ne gardez pas cela pour vous. Et pour terminer, les poissons, un brin morose ou triste, arrêtez de vous faire du souci et ouvrez votre cœur. C'est votre partenaire qui n'attend que ça. Célibataire, donnez autour de vous. Quel que soit votre signe astral, je vous souhaite à tous et à toutes une excellente journée.

Alors, c'est une belle journée qui s'annonce. Alors, mon propose de quinoa le rythme de Michael Bublé, qui vient sur la Zodi en ce 9 septembre. On l'écoute ensemble. It's a beautiful day.

Et en ce mercredi 9 septembre, on fête les Alains. Alors, bonne fête à tout le monde qui est nom pour prénom Alain. Nous avons aussi Eliane, Alain, Alan, Alana, Alanik, Alanis, Alan avec deux N, Alanis, N-Y-C-E et Alain. Donc, les Alains donc, sont associés au bienheureux Alain de la Roche, religieux dominicain breton, né vers 1428 et mort en 1475 à Zwolle, aux Pays-Bas. Prédicateur et théologien, il parcourut notamment la France, les Pays-Bas et les territoires allemands pour développer la dévotion au chapelet et au rosaire. Et bien sûr, en ce 9 septembre, donc, nous célébrons la fête du Père Laval. Donc, bonne fête du Père Laval à tout. Donc, c'est une fête qui commémore le Père Laval, donc, qui est considéré comme l'apôtre des pauvres, d'autant qu'il nous fait beaucoup, surtout pour permettre qu'il nous l'a dit. Donc, un grand merci à Père Laval, donc, qui nous amène une contribution non négligeable dans nos histoires. Alors, quelques événements historiques qui n'arrivaient en 9 septembre. Alors, le 9 septembre 1087 fut le décès de Guillaume le Conquérant, donc le duc de Normandie et roi d'Angleterre, célèbre pour avoir mené la conquête normande de l'Angleterre en 1066. Alors, sa mort marque la fin d'une ère de conquête en Europe. En 1850, aux États-Unis, la Californie devient le 31e État des États-Unis, marquant une étape importante dans l'expansion vers l'ouest du pays. Et cet événement a été également lié vers la ruée de l'or, donc la ruée vers l'or, qui a attiré des milliers de chercheurs d'or dans la région.

Puis, en 1886, fut l'adoption de la Convention de Berne pour la protection des œuvres littéraires et artistiques. Donc, 10 pays à l'époque, dont la France, sa texte est constitué un parmi les fondements de la protection internationale du droit d'auteur. Et bien sûr, la Convention est pour être revisée à plusieurs reprises. Ben voilà, c'était cette éphéméride. En ce mercredi 9 septembre 2026, allons vous proposer justement pour commémorer la fête du Père Laval. Nous allons écouter ensemble Désiré François qui cause l'osa d'immune, l'osa personnalité qui ne songe à jamais nous l'histoire.

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3: Ici, l'eau Sasson de Luc Tanoui, le groupe sec culturel dans Skitor et Naval Salbota, qui nous première partie de vous terminer, mais pas quitte l'antenne, bien sûr. Donc, nous, pour gagner nos journal dans quelques minutes avec Christiana Perrine.

0: belle matinée à tous et à toutes. Il est 6h. Et nous accueillons Christiana Perrine pour le Grand Journal. Bonjour Christiana.
1: Merci à vous Stéphane. Merci d'être des nôtres avant d'entamer ce journal des titres. Pour les contribuables, septembre et octobre riment avec déclaration des revenus pour l'année financière écoulée. L'e-filing 2026 est en cours sur les sites de la MRE et se terminera le 15 octobre. L'usine de dessalement de Pointe-Coton sur le point d'être prête. Idem pour la première phase de la colonne vertébrale de l'eau entre Pointe-Coton et Petit-Brûlé qui devrait entrer en opération dans 1 ou 2 mois. Procession et messe à la paroisse Saint-Esprit à la ferme cet après-midi. Les fidèles commémorent le 162e anniversaire de la mort du Père Laval. Et une subvention allant jusqu'à 2 millions de roupies pour des projets ayant trait au climat, à l'agriculture intelligente, l'économie bleue et aux droits humains. Le Direct Aid Program 2026-2027 de l'Australie est lancé. Comme je vous le disais en titre, la saison e-filing 2026 pour la déclaration des impôts est officiellement ouverte. Les contribuables doivent soumettre leur déclaration de revenus pour la période du 1er juillet 2025 au 30 juin 2026. Les démarches s'effectuent en ligne à travers le site de la MRE, www.mre.mu. Il suffit de cliquer sur la rubrique e-filing season 2026. La date limite a été fixée au 15 octobre 2026. Pour plus de précisions sur la procédure et les facilités disponibles, Mario Lisette a interrogé Mokshana Gangaram, team leader à la Mauritius Revenue Authority.
2: Le e-filing season, in fine commencé à la MRE, que le banque contribuable peut être appelé à remplir cette fiche d'impôt. À noter que ça l'exercice-là concerne ban revenu qui se fin recevoir pendant la période de juillet 2025 à juin 2026. Ban contribuable bien faire les returns électroniquement sur le website de la MRE sur le www.mra.mu au plus tard le 15 octobre 2026. 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Et si toutefois ou un self-employed ou bien fini prépare ou ban compte nécessaire. Ou pour bien aussi en a ou password pour capable accéder au système. 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Ou pour trouver ban return li déjà pré-rempli par rapport à ban information qui la MRE déjà en a. 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

0: qui pas ajouté dans au return qui déjà pré-rempli, c'est aux responsabilités de mettre sa bonne revenu là. Si vous envie vérifier au ban tax return pour ban l'année précédente, vous capable servir le facilité taxpayer portal. C'est une facilité très importante que la MRA fait de mettre en place, que la MRA est capable de communiquer avec vous plus facilement. Nous faire rappel que la date butoir pour filer au return income tax est le 15 octobre 2026 et nous faire une demande à tout ban contribuable pour pas attendre dernier l'heure pour qu'ils aient pas gagné ban penalty et que l'intérêt le ban tax qui pan fin reçu payé à temps.
1: Les travaux de construction de l'usine de dessalement de Pointe-Coton arrivent à terme. Il en est de même pour ceux de la première phase de la conduite principale du réseau de distribution reliant Pointe-Coton à Petit-Brûlé. Selon l'adjoint au chef commissaire et commissaire des ressources en eau Johnson Rusty, cette première phase devrait être opérationnelle d'ici 1 à 2 mois. Elle représente un investissement de plus de 540 millions de roupies. Un reportage de Willina Mann.
2: À Pointe-Coton, le bâtiment qui abritera l'usine de dessalement d'une capacité de 4000 m3 par jour se dresse fièrement. À l'intérieur, les équipements de haute technologie sont déjà installés. La réalisation de cette partie du projet est assurée par Serving Limited en collaboration avec ZPH Technology, entreprise espagnole. L'expertise espagnole porte notamment sur la mise en place des équipements, la supervision des travaux ainsi que la formation du personnel prévue sur une période d'un an.
3: C'est un network transversal qui utilise la topographie de Rodrigue. C'est vrai, une première portion de Pointe-Coton vers Petit-Brûlé qui nous besoin de pomper un élément d'énergie, mais nous finissons trouver qu'il peut y brûler. C'est un des bons points, un réservoir plus haut. Et à partir de là, nos projets, c'est l'arc d'îlo jusqu'à Campagne-Tade, c'est-à-dire réservoir de Bétopaz, en passant par Montluben, Montagne-Patate, Malabar, et aussi en passant par Malartique, passant par Quatre-Vents, et passant par Papaye, qui parle de son nouveau réservoir de 2000 m3 qui nous finit faire à la ferme.
2: La deuxième phase du projet se profile déjà à l'horizon. Les appels d'offres pour les travaux reliant Petit-Brûlé à Malartic et Montagne-Patate devraient être lancés prochainement. Viendra ensuite la troisième phase qui reliera Malartic à Manique. À travers ce vaste projet, l'autorité régionale de Rodrigue entend renforcer durablement le réseau d'approvisionnement et surtout réduire les difficultés rencontrées par les consommateurs en matière de distribution d'eau sur l'île. L'objectif est de disposer à terme d'une infrastructure plus moderne et plus fiable, capable de répondre aux besoins croissants de la population.
1: Ce 9 septembre marque le 162e anniversaire de la mort du bienheureux Jacques-Désiré Laval, affectueusement appelé la peau des pauvres. Pour commémorer cette occasion spéciale, la paroisse Saint-Esprit à la ferme organise une procession. Elle débutera à Grand La Fouche Corail, reposant et manque entre 17h30 et 18h pour arriver à l'église Saint-Esprit. Une messe solennelle y sera célébrée à 19h, suivie d'un temps de rencontre et de prière. Plus de précisions sur les déroulements de cet événement avec le père Lélio Poudance, curé de la paroisse Saint-Esprit à la ferme.
4: Le 9, nous prenons une procession. Le point de départ, il est comme suit. Grand La Fouche Corail à 6h15. Côte de la boutique Agathe, Piment Reposoir, 6h15 aussi. Et depuis Mangue à 6h. Côte de Pointe de la Messe qui peut animer à 7h du soir. Donc, nous invitons tous à nous en ensemble pour nous faire sa pèlerinage. Lieu de rencontre, de prière. Bonne célébration à vous tous.
1: L'Australie lance son projet Direct Aid Programme 2026-2027. C'est un programme de subvention destiné à soutenir des projets de développement durable et inclusif au sein des communautés. Chaque projet peut bénéficier de financement allant jusqu'à 60 000 dollars australiens, soit plus de 2 millions de roupies. Les détails avec Mike Pierre-Louis.
5: Les associations communautaires enregistrées, les ONG et autres organisations engagées dans les activités de développement sont

0: concernés par cet appel à projets. Pour cette nouvelle édition, quatre domaines sont prioritaires: le climat, la résilience face aux catastrophes et les énergies renouvelables, l'agriculture intelligente face au climat et la sécurité alimentaire, l'économie bleue et la biodiversité marine, ainsi que les droits humains et l'égalité des genres. Les projets doivent normalement être réalisés sur une période d'un an, avec une possibilité exceptionnelle d'aller jusqu'à 2 ans sous certaines conditions. Les candidatures sont ouvertes jusqu'au 20 septembre prochain.
1: Informer sans choquer, sensibiliser sans stigmatiser et surtout savoir parler aux jeunes avec des mots justes, de manière efficace et responsable. C'est l'objectif d'un atelier centré sur la drogue et la santé sexuelle organisé à l'hôtel Les Cocotiers par l'ONG PILS. L'atelier réunit les professionnels dans le domaine de la communication et sont engagés auprès de la jeunesse et dans la lutte contre la drogue et le VIH-Sida. Cathy Augustin.
2: Entre fausses informations et idées reçues, comment aborder des sujets aussi sensibles que la santé sexuelle et la consommation de drogue sans tabou et de façon positive? C'est précisément autour de cette question que journalistes, autres professionnels des médias et ceux travaillant avec les jeunes se sont penchés le temps d'une journée.
3: Edmond, en tant qu'un travailleur crack, que m'ont appelé à travailler avec le public, faire prévention, etc. Nous avons une meilleure approche. Comment nous pouvons adapter nous face à plusieurs situations? Les affaires qui sont plus importantes, c'est comment nous regardons et nos personnalités sont adaptées face à différents groupes jeunes, adultes, grands immunes, etc.
4: Et l'atelier qui est dans comme but particulier pour hommes, nous, ben, qui dans justement dans le domaine de communication, comment communiquer efficacement mais aussi responsablement. Comment nous pouvons vers nous ban différents publics et donner l'information qui est pertinente et qui peut peut-être prendre une décision en toute connaissance de cause avec tout ban élément qui besoin.
2: Le but est que ces participants restent des alliés stratégiques dans la dissémination d'informations fiables, accessibles et non stigmatisantes sur le sujet.
5: Ce qu'ils ont envie de faire ensemble, c'est qu'ils trouvaient quel est le bon langage, qui est une bonne méthode de communication qui existait, et puis ils travaillent là aussi avec la déontologie, les bonnes pratiques quand on est cause de la santé sexuelle, qui est un sujet qui est très sensible. À rappeler que si nous ne faisons pas attention dans la manière qu'ils nous communiquaient, nous sommes capables de faire plus de mal qu'autre chose. Et comment nous avons fait un travail commun, et c'est un travail participatif, c'est bonne participant qui a une bonne réponse par rapport à ce qu'ils ont envie de faire.
2: En parallèle, l'équipe de PILS tiendra ce jeudi 10 septembre un atelier sur la stigmatisation, l'occasion de lancer un rapport sur ce processus après une étude en 2024 auprès de 47 Rodrigues vivant avec le VIH-Sida.
1: L'Alliance française de Pointe-Canon a débuté son année scolaire 2026-2027 durant le week-end. Une trentaine d'élèves des grades 7, 9, 10 et 11 ont repris les cours. Pour cette nouvelle année, l'objectif est d'identifier les lacunes et consolider les acquis pour mieux préparer les élèves aux examens de juillet 2027. Mathieu Augustin et Chéril Claire en font partie. Ils réagissent au micro de Cathy Augustin.
6: Je suis passionnée par le français. Je lis beaucoup de livres de français. Et ici, on apprend plus sur le français. Ici, on vient consolider ce qu'on apprend à l'école. Et depuis que je suis le cours de la française, j'ai remarqué que mon niveau s'est nettement amélioré.
7: Ici, nous apprenons cause français bien. Nous apprenons augmenter nos vocabulaire français. Nous faisons ban verbes qui nous connaissent. Dans place, nous jouons, nous camarades, nous venons ici pour nous apprendre un peu français.
1: Le rappel des titres avant de refermer ce journal.

Pour les contribuables, septembre et octobre riment avec déclaration des revenus pour l'année financière écoulée. L'e-filing 2026 est en cours sur le site de la MRI et se terminera le 15 octobre. L'usine de dessalement de Pointe-Coton sur le point d'être prête. Idem pour la première phase de la colonne vertébrale de l'eau entre Pointe-Coton et Petit-Brûlé qui devrait entrer en opération dans 1 ou 2 mois.

0: Procession et messe à la paroisse Saint-Esprit à la ferme cet après-midi, les fidèles commémorent le 172e anniversaire de la mort du Père Laval. Et une subvention allant jusqu'à 2 millions de roupies pour des projets ayant trait au climat, à l'agriculture intelligente, l'économie bleue et aux droits humains, le Direct Aid Programme 2026-2027 de l'Australie est lancé. Nous sommes arrivés à la fin de ce journal. Merci de l'avoir suivi. Donc, retrouvez Stéphane.
1: Merci beaucoup, Christiana Perrine. Donc, dans quelques instants, c'est la page sportive de ce matin.
0: Exactement, Stéphane.
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1: Sport. 6h passé de 16 minutes et après les actualités à Rodrigue, place au sport, n'est-ce pas, Christiana?
0: Exactement, Stéphane, notre page sportive. Et donc, on s'intéresse principalement au football, notamment à la Ligue des Champions. Quelques résultats des matchs joués hier. Donc, Athènes a battu l'Ajax sur le score de 1-0. Le club Brugge s'est imposé face à Aston Villa sur le score de 2-3. Borussia Dortmund a battu Villarreal sur le score de 3-2. FC Porto s'est incliné face à Manchester City sur le score de 0-2. Pour le match Lille-Real Betis, donc victoire de Real Betis sur le score de 3-2. Et Real Madrid s'est imposé face à l'Inter sur le score de 2-1. Et toujours pour le compte de la Ligue des Champions, match à suivre ce mercredi à 20h45. Barcelone sera aux prises avec Feyenoord. Le FB Stuttgart affrontera Viking toujours à 20h45. À 23h, match à suivre, Liverpool-Atlético Madrid. 23h également, Napoli sera aux prises avec Arsenal. Paris Saint-Germain affrontera Slovan Bratislava. Et toujours 23h, Sporting CP affrontera Galatasaray. Et concernant le tennis, US Open 2026, revenu de l'enfer, Française Tiafo renverse Alex Michelsen pour filer en demi-finale. Menée deux manches à rien, incapable de se libérer durant presque 3-7. Française Tiafo a finalement renversé la table face à son jeune compatriote Alex Michelsen hier soir sur le Arthur Ashe en quart de finale de l'US Open, 5-7, 3-6, 7-5, 6-3, 7-6. Le deuxième joueur mondial va disputer sa troisième demi à New York face à Carlos Alcaraz ou Ben Shelton. Et Mbappé n'a pas que le ballon d'or en tête. Kylian Mbappé a plutôt très bien redémarré sa campagne de Ligue des Champions avec un but et une prestation très solide face à l'Inter Milan 2-1 hier soir au Santiago Bernabéu, loué par José Mourinho, l'international français qui a démarré une campagne offensive pour le Ballon d'Or, a une revanche à prendre avec la dernière compétition qui lui résiste.

0: pour la page sportive et ce journal de la matinée. Merci de nous écouter chaque matin sur les ondes de Rodrigue FM. Pour ma part, un grand merci à toute l'équipe technique du matin, Sténio Prosper, à Marie-Danielle Perrine Meunier. Et dans un petit moment, vous allez retrouver Stéphane qui est toujours d'attaque pour affronter la suite de cette programmation. Pour ma part, je vous retrouve un peu plus tard au courant de cette matinée. D'ici là, très bonne journée à vous tous malgré le froid et un temps quelque peu pluvieux.
1: Merci beaucoup, Christiane Perrine. Donc, nous vous retrouvons à 9h pour un autre point avec l'actualité. Très bonne journée à vous.
0: Merci, Stéphane.

6 heures passées de 20 minutes. Bonjour à tous et à toutes. Voilà, c'est la deuxième partie de cette émission matinale. Lévi Rodrigue. Alors, on espère qu'ils aient d'attaque pour affronter cette journée, que ce soit peut-être malgré la pluie. Bien sûr, nous pensons à la pluie, nous pensons aussi au froid, donc d'autant qu'ils sont en plein hiver et surtout qu'ils sont un anticyclone qui influence les temps durant la journée, tout au long de cette semaine. Alors, bon courage à eux et surtout, protégez-vous bien pour éviter mes autres dans ma situation, que vous mettez même et que la vie des autres en danger. Donc, prudence sur la route. Alors, pour permettre de bien réveiller, surtout pour permettre de passer une excellente journée, vous proposez qui nous l'écoute ensemble, Magic System, qui invite nous pour bouger. Mais juste avant, donc, vous proposez qui nous l'écoute ensemble, la Camisa Negra de Juanes.

0: difunto.
1: Bougez.
0: C'est le moment de se bouger, et oui, d'affronter cette nouvelle journée. Alors, de se donner les moyens de réussir. Alors, si jamais c'est encore toujours un petit guide, peut-être gain frais ou bien un manque de motivation. Donc, les autres bouger par sa santé de Magic System.

0: ça. Faut bouger, bouger, bouger, bouger.
1: Bouger, bouger.
0: Voilà, la maladie du bouger, bouger, on s'assoit pas.
2: 6h passées de 28 minutes, on nous passe tout de suite à cette belle dédicace d'anniversaire.

Bon anniversaire, longue vie, bonheur, prospérité, surtout qu'ils se profitent au maximum de ce de la journée. Que tu sois en famille ou bien seul, faut que tu bouges. Alors, de nombreux, vous envoyez nous un message d'anniversaire ce matin. Ben, mon propos de nous aider ça ensemble. Nous débuter avec un message qu'ils ont envoyé nous au 82-83 Mikey. Bon anniversaire à mon filleul Sylvain Baptiste de Maurice qui gagne sous la Zodi. 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C'est de la part de son frère Narcy et son maman Véronique du côté de Campagne-Tade qui souhaite lui tout le bonheur du monde. Bon anniversaire à nous maman Marthe Casimir de dans bébé qui gagne sous la Zodi. 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Happy, happy bon anniversaire à ma cousine Oriana qui gagne sous la Zodi. C'est de la part de Jasmine de l'Union. Là, nous bougeons tout de suite au 84-48 MTL. Bon anniversaire à Miss Merline de Malabar. C'est de la part de Robertson et Lourdes. Bon anniversaire, Merline Couturière de Malabar. C'est demandé par Lourdes, Robertson, Linda, Kevin de Mon Plaisir. Bon anniversaire à nous, maman Nette, qui a 60 ans aujourd'hui. Nous rendons grâce, bon Dieu, pour toute sa merveille qui nous fait dans nous la vie. C'est de la part de ce trois filles, Ma, Katie et Emily. Et ce mari Noun, sans oublier ce petit-enfant qui est extra content de grand-mère, donc maintenant Chirel, Médéris, Onelia et Doudoun, embrasse bien bien fort, ainsi que Ouban Jean et toute la famille. Bon anniversaire à ma cousine Aurélie qui gagne sous la Zodi, donc c'est de la part de sa cousine Jasmine de l'Union. Et bon anniversaire à Siana qui gagne sous l'anniversaire Zodi, c'est de la part de sa grand-mère et sa grand-père qui compte en lit. Bien, bien fort. Bon anniversaire à Siana, c'est de la part de Anne Kelly, Keliana, Arnaud, Poupette, qui souhaite lui tout le bonheur du monde. Bon anniversaire, Siana, c'est de la part de sa maman Caroline et Chris, qui fait lui un gros bisou. Bon anniversaire à Moutifi Ansi qui gagne sous la Zodi. Je souhaite lui joie, bonheur, prospérité dans sous la vie. C'est demandé par son maman Poussout et que ce dessert Kerslin et Kfi ainsi que son grand frère Alex et que son grand-mère Jacqueline de l'Union. Happy birthday, happy birthday. 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Toujours un message bon anniversaire à Nathalie, c'est de la part cette fois-ci de Soban's enfants, Soban's six enfants ainsi que Soban's Anne de Malartic qui souhaite lui plein de bonnes choses. Et à tout ce beau monde, spécialement Bandi Moon qui gagne l'Azodi mais qui gagne un message d'anniversaire, nous souhaite une très bonne journée et surtout qu'ils se profitent au maximum de cette belle journée, qu'ils soient en amoureux, en famille, en solitaire ou entre amis. Six heures passées de 34 minutes sur les ondes d'Orgue FM et pour tout de suite, mon propos de qu'il nous a le Miss Calamel pour cette rubrique du jour.

0: Nos séries rubriques peut continuer sur les ondes de la MBC Rodrigue FM. Cette semaine-là, nous peut mettre l'emphase sur le don de sang, sous l'importance. Mais aujourd'hui, nous peut retrouver un kiken. Côte, lis ces histoires commencées quand ce maman est malade et qu'il a besoin commence d'un 10 ans. Un l'aventure qui n'amène M. Ravina à vin un donneur régulier. Nous allons écouter.
1: Non, moi, je suis venu de 10 ans à cause de maman qui est malade, qui est une condition pour être là. Moi, je suis rendu à mon quotidien. J'ai envie de tirer à l'étang, je ne vais pas gagner l'étang. Et à ce temps, je vais me venir, je vais me donner 10 ans. Je suis venu de 10 ans pour grandir. Je suis quotidien. Après tous les 3 mois, il n'a pas d'aide, moi, je vais me tirer. Après, nous donnons 10 ans. Après, pourtant, si nous donnons 10 ans, vous serez la vie des autres. Ça va même du monde qui m'a gagné 10 ans, il gagne un peu. Ou ça m'a donné 10 ans. Mais là, moi, je continue à donner, je vais tirer, je vais donner. Et enfin, avant 3 mois, je vais finir de tirer. Si on vient donner, c'est moi. Si j'ai envie de donner 10 ans, je suis capable de donner sur la vie des autres. Pas si c'est ça. N'importe qui du monde a un problème, car il y a un autre. Rien du monde a bien fait 10 ans, ou capable d'aller ou donner d'autres. Problème, moi, je vais donner, mais je travaille avec moi, je vais faire là, moi, parce que j'ai le temps. Moi, je fais un travail du rouleau, je vais rien, les gens, enfin, arrêter. 9h, 10h, 8h, 7h. Là, mon vin ressent le travail, là, si mon vin l'occasion, mon vin est tiré. Ou sont tous l'autre, ou capable, ou les gros cas, ou, tu vois, même 10 ans, ou sont tous les gros, tu vois, ou les marchés, ou sont tous fatigués. Ou 10 ans, mais fatigués, là, quand on donne 10 ans, ou les quoi, l'autre. Il va faire ou la tête fait mal, il va faire ou les gros fait mal.
0: Voilà, c'était la rubrique pour ce matin. Je te cite. Sûrement, je t'ingai une bonne raison pour être capable d'un 10 ans. Un goût de 10 ans, les capables sauver la vie. Bonne journée.
2: Merci beaucoup, Miss Calamel, pour la rubrique de ce mercredi matin. Alors là, pour tout de suite, mon propos, c'est qu'il nous va faire un petit détour du côté de Grande Montagne. On va l'écouter ensemble, l'inconscient, en featuring avec Didio. Sidney Alfred, avec ce titre, Moula Soumaa.

C'était l'inconscient en featuring avec Didio et Sydney. Mola Soumar et là, mon proposeur qui nous continue toujours avec Bonne Santé Rodrigue. Cette fois-ci, nous allons écouter Negroja et Soldadja, les temps, lit dans ce temps. Et juste après, c'est la lecture de vos annonces et communiquer.

0: C'était l'étang lidant sautant de Negroja et Soldaja. Et là, nous passons tout de suite à ce bel annoncé communiqué en commençant par la lecture des avis de décès. On nous prie d'annoncer le décès de Madame Christelle Anthony. Décès de Madame Christelle Anthony, née Ravina, plus connue sous le nom de Tali. Elle était âgée de 43 ans, ex-habitante de Terre-Rouge. Le convoi mortuaire sortira de chez son époux Marie-Joseph Anthony ce mercredi 9 septembre 2026 à 10h pour se rendre à l'église Saint-Cœur de Marie à Port-Mathurin et de là au cimetière de Bélascar. Et on nous prie aussi d'annoncer le décès de Monsieur Mathieu Colette. Décès de Monsieur Mathieu Colette, aussi connu sous le nom de Ton Mathieu. Il était âgé de 80 ans, ex-habitant de 80. Le convoi mortuaire sortira de chez son fils Ivan Margeo Colette, alias Marcel, à 80, ce mercredi 9 septembre 2026, à 10h, pour se rendre à l'église Saint-Esprit de la Ferme et de là au cimetière de la localité. À ces deux familles affligées par ces deuils, la MBC présente ses plus vives sympathies.
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0: Alors, nous passons tout de suite à cette bonne annonce et communiqué. 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

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Voilà, c'était vos annonces et communiqués en ce mercredi 9 septembre 2026.

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7: 6h53, je vous fais un rappel de ce communiqué de la météo pour Rodrigue, émis à 4h30 en ce mercredi 9 septembre 2026. Situation générale, un avertissement de forte houle est en vigueur à Rodrigue et sera valable jusqu'à 16h jeudi 10 septembre 2026. D'autre part, le fort anticyclone au sud-ouest de Mascareigne occasionne un temps venteux et froid sur la région. Prévision pour les prochaines 24 heures, nuageux tôt demain matin avec des pluies intermittentes. Le temps s'améliorera au cours de la journée. La température maximale variera entre 22 et 25 degrés Celsius. Mais couvert cette nuit, la température minimale, quant à elle, sera inférieure à la moyenne et variera entre 17 et 20 degrés Celsius. Le vent soufflera du sud-est à environ 40 km par heure, avec des rafales de l'ordre de 80 km par heure aux endroits exposés. Le public est conseillé d'être prudent lors des manœuvres en hauteur et sur les routes en raison de vents de travers. La haute mer sera très forte, avec des houles et la hauteur des vagues sera de 4 à 6 mètres. Ces houles pourrait provoquer des raz-de-marée, en particulier lors des marées hautes, et pourrait entraîner des inondations côtières, surtout dans les zones de basse altitude à l'ouest et au sud. Il est fortement conseillé aux pêcheurs, aux plaisanciers et au public en général de ne pas sortir en mer à l'heure des marées hautes et de ne pas s'aventurer sur ces plages. La pluviométrie durant les dernières 24 heures est comme suit: Pointe-Canon, 20,9 mm de pluie, 4,3 mm de pluie enregistrée à Plaine-Corail, et 6,0 mm de pluie enregistrée à Patate Théophile.

0: pour nos amis pêcheurs et plaisanciers, voici pour tout de suite vos oreilles à marée. Marée haute 12h06 et demain 0h07, marée basse à 5h51 et 18h02. Alors le soleil nous a dit bonjour ce matin il y a exactement 1h07 à 5h48 pour nous dire au revoir ce soir à 17h40. Alors la Montpellier Build PCR pour Audrey qui finit tirer aujourd'hui, mercredi 9 septembre 2026, 4h15 grand matin. Les tableaux de la mer pendant les prochaines 24 heures, grand matin, point à la pluie, les temps pour plutôt bon, la journée est qu'à soir. Divan pour souffler des pieds 6 environ 40 km par heure et ban rafale de l'ordre 80 km par heure. L'état lagon est candé au brisant, la mer pas praticable, la mer pour bien mauvais avec un gros laoule des pieds d'ouest qui pour atteindre 4 à 6 mètres au terre. Ban laoule là capable aussi atteindre, ban la côte surtout dans l'ouest et clécide, dans les marées hautes et capable aussi et non ras de marée. Ban sorti en déo brisant avec de ban lagon, li fortement déconseillé et li conseillé aussi pour éviter ban la plage surtout dans l'air marée haute. Voilà, c'était The Ban communiqué de la météo selon la station météorologique de Vaqua.
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0: Allô, on a rejoint Miss Calamel pour ce programme en ce mercredi.
3: Bonjour et merci de te brancher sur les ondes de Rodrigue FM en ce 9 septembre 2026. Nous arrivons au beau milieu de semaine, déjà mercredi. Nous souhaitons tout un très bon réveil. À Noël qui t'ensemble, qui radio peut proposer vous au cours de la journée. 9h, on retrouve Caronne avec l'émission Écho des îles. Et aujourd'hui, nous prenons comme intervenant Olivia Garrett Alaïs, qui est journaliste outre-mer, la première qui peut intervenir de Wallis et Futuna. Nous prenons également aujourd'hui Abitou, qui est une businesswoman maoraise, qui peut participer dans la troisième édition Femmes visionnaires l'océan Indien. Je pourrai raconter nous un petit peu, ben, de cette bande-île, comment ça passe. Par adieu de l'émission, entre 9h et 10h. 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

0: Belle matinée, il est 7h. Avec Hachi Batiou. Bonjour Hachi.
1: Bonjour Sophie, bonjour à tous.
0: Et les titres.
1: Accès aux plages publiques. Le ministère du Logement et des Terres lance une plateforme cartographique pour identifier les passages et les voies d'accès au littoral. Messe du Père Laval, Monseigneur Duron appelle à davantage de justice et de fraternité face aux violences qui touchent la société mauricienne. L'évaluation du handicap devrait évoluer à Maurice. Le gouvernement veut revoir les medical guidelines, les panels d'évaluation et le seuil actuel de 60% d'invalidité. La France et 11 autres pays veulent limiter le commerce avec les colonies israéliennes dans les territoires palestiniens occupés. Une nouvelle plateforme en ligne pour localiser les accès publics aux plages et à la mer à Maurice. Le ministère du Logement et des Terres a mis en ligne ce mardi une carte interactive qui permet d'identifier les plages publiques et les voies d'accès au littoral. Pour l'instant, 4 secteurs sont couverts, la Preneuse, la Mi-Voie, Tamarin et Flac. Shailin Yabon nous explique comment fonctionne ce nouvel outil.
2: Concrètement, cette plateforme permet au public de visualiser les différents accès au littoral recensés par le ministère. Cette première cartographie intervient alors que la question de l'accès aux plages est au cœur des démarches du gouvernement depuis plusieurs mois. Le ministère avait notamment annoncé l'installation de panneaux pour mieux identifier les passages publics et la suppression d'obstacles qui empêchent ou compliquent l'accès. Sur le terrain, des panneaux indiquent que désormais certains passages vers la plage, tandis que d'autres signalent le chemin permettant de rejoindre la route. La plateforme doit évoluer progressivement. D'autres zones seront ajoutées après compilation et validation des données par les officiers de la section de cartographie du ministère. L'outil doit aussi faciliter le travail des autorités et des services d'urgence, notamment la National Coast Guard, la police et les services médicaux, lorsqu'une intervention est nécessaire sur le littoral. Et si un accès est obstrué par une barrière, une clôture, un container ou une autre structure, le ministère demande au public de prendre des photos ou de faire des vidéos et de signaler le cas au ministère ou à la police des terres.
1: Et justement, lors d'une visite à la Preneuse, à Tamarin hier, le ministre du Logement et des Terres, Shakil Mohamed, a fait le point sur les accès publics au littoral et leur signalisation. Il a précisé qu'à ce stade, la nouvelle plateforme cartographique disponible sur le site du ministère couvre la région Ouest et la région de Flac, avant d'être progressivement étendue à d'autres régions. Il est au micro de Madhvi Jagarnath.
3: Sur le site-là, vous pouvez trouver une carte de l'île Maurice. Si vous cliquez, vous pouvez avoir une photo qui est ouverte pour montrer où, qui grandeur, qui largeur, qui longueur, et une photo pour montrer où côté est exactement pour que le public soit capable d'identifier bon accès. À ce stade, c'est la côte ouest qui finit dans l'eau sans map là, et dans la flaque aussi dans l'eau sans map là. Pour le bon officier, pour continuer à update.
1: Pour une société plus juste et fraternelle, c'est l'appel lancé par le Monseigneur Jean-Michel Duron dans son homélie hier soir lors de la commémoration du 185e anniversaire de l'arrivée du bienheureux Père Laval à Maurice et du 162e anniversaire de sa mort. Face aux violences faites aux femmes, à la violence sur nos routes et dans les écoles, au cyberharcèlement et aux propos racistes sur les réseaux sociaux, le Monseigneur Duron dit être profondément interpellé. L'évêque de Port-Louis dénonce également les ravages de la drogue chez les jeunes. Nous l'écoutons.
4: En août 2026, mon gars Larzoua et mon bon frère exerce les autres l'église et aussi mon frère exerce différentes religions. Quand nous avons l'occasion, écoute ce qui peut passer dans nos pays aujourd'hui en ce qui concerne la drogue. Nous ne partageons comment ma religion peut sensibiliser ma zen et réhabiliter ma djimoun qui nous tombe dans ma addiction. À partir de sa première réunion-là, une comité, une zone pour discerner qui est une action qui nous pourra pas vivre ensemble.
1: Je vous le disais, la réforme de la pension d'invalidité devrait changer la manière dont le handicap est évalué à Maurice. Le ministre de la Sécurité sociale, Ashok Soubron, a précisé que l'évaluation ne devrait plus reposer uniquement sur l'aspect médical, mais aussi sur les capacités fonctionnelles de la personne dans sa vie quotidienne. Première étape annoncée, revoir et moderniser les medical guidelines. Des panels d'évaluation régionaux devraient ensuite être mis en place. Le gouvernement envisage également de revoir le seuil actuel de 60% d'invalidité.

0: et de mettre en place une inclusive living allowance. Écoutez le ministre Ashok Subramanian, il est au micro de Shailene Yabel.
1: Alors, la réforme de Disability Benefits vise pour qu'il non seulement ait l'élément médical de quelqu'un qui a une quelconque disability, mais il aussi vise pour qu'il ait l'élément fonctionnel. Est-ce qu'il y a un jimoun capable de penser? Est-ce qu'il y a un jimoun capable de la toilette? Est-ce qu'il y a un jimoun capable de prendre bis? Qui n'a qu'à faire? Qui n'a pas qu'à faire? Mais il y a un long processus pour ça. Et mon premier travail, il fait ensemble avec le ministère de la Santé, c'est-à-dire pour sens le medical guideline pour intégrer, moderniser et réactualiser les critères médicaux. Et clairement, nous pouvons faire un assessment panel d'un deuxième temps dans toute la région Maurice pour qu'il sache des éléments-là pour prendre en considération.
0: Mieux encadrer le système de reward money au sein de la police pour prévenir les abus. Face à la presse hier, le directeur de la Financial Crimes Commission, Sanjay Daoudari, a indiqué que l'institution travaille sur des mesures visant à renforcer ce système. Il est également revenu sur l'enquête portant sur plus de 250 millions de roupies qui auraient été détournées. Malgré la complexité du dossier, celle-ci a été bouclée en 18 mois. La FCC dit vouloir aller au-delà des investigations en identifiant les failles et en proposant des mesures pour les corriger. Son Education and Preventive Division travaille ainsi avec la police pour renforcer les mécanismes de contrôle. Les précisions de Nandita Devi Sonichornanku, Acting Director de l'Education and Preventive Division de l'FCC.
2: Effectivement, une équipe pénale au niveau là-dessous, au niveau de la police, une gateman system en place, une gateman procédure, une gateman practices qui est en place. Nous étudions tout ça là, nous venons avec une faille qui nous trouvait. Pour nous faire cet exercice-là, nous avons l'appui du Prime Minister's Office, nous avons l'appui de la police. Un premier rapport qui finit à la police et à le Prime Minister's Office qui oversee le travail de la police. Et ce rapport-là, under discussion, pour le CAV adopté dans la police, pour la CAV améliorer notre système. Fini dans trois discussions, nous n'avons pas encore d'accord avec les recommandations. Connaître tout ça en ce moment qu'il nous fait. Il n'y a pas le temps. On a dit qu'on n'a pas pu dire oui tout de suite. Nous devons discuter, nous devons continuer à causer les recommandations qu'il nous peut proposer. Et nous espérons nous réussir finalement ce rapport-là avec l'équipe de la police pour qu'il y ait un meilleur système, mais un système plus robuste qui du moins pas capable de servir à une fin personnelle.
0: Sur le plan international, la France et 11 autres pays veulent limiter le commerce avec les colonies israéliennes en Cisjordanie occupée. Parmi eux, le Royaume-Uni, le Canada et l'Australie. Ces pays veulent notamment limiter les échanges avec les colonies et dénoncent leur expansion ainsi que les violences commises contre les Palestiniens. Les modalités de ces mesures doivent encore être précisées. Cette initiative intervient alors que les pays de l'Union européenne restent divisés sur l'adoption de sanctions communes contre Israël. Nouvelle qui nous amène à la fin de ce journal. Merci de l'avoir suivi. À venir la page sportive avec Vikash Bagiruti.

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Merci d'être avec nous pour ce journal des sports. Football avec la première journée de la phase de Ligue de la Ligue des Champions. Bonne tenue des clubs de la Première Ligue anglaise hier soir. Manchester City est parti battre le FC Porto 2-0. Un doublé d'Erling Haaland à la 47e et dans les arrêts de jeu de la rencontre. Aston Villa a également gagné à l'extérieur 3-2 sur le terrain du club Bruges. John McGinn, Emiliano Buendia et Nicolas Jackson sont les buteurs des Villains. Fortune diverse par contre pour les équipes espagnoles. Le Real Madrid s'est imposé 2-1 dans le choc qui l'opposait à l'Inter de Milan. Kylian Mbappé et Federico Valverde ont marqué en première période pour le club madrilène. Carlos Augusto a réduit le score à un quart d'heure de la fin. Victoire à l'extérieur 3-2 pour le Real Betis face à Lille. Villarreal pour sa part a été battu 2-3 en déplacement face au Borussia Dortmund. A noter aussi la victoire 1-0 de l'AEK Athènes à domicile face à LASK. Suite de ce premier acte de la phase de Ligue ce soir avec les rencontres suivantes à 20h45 FC Barcelone Feyenoord et Stuttgart Viking. À 23h, Liverpool sera opposé à l'Atlético Madrid, Naples sera opposé à Arsenal, Sporting aura comme adversaire Galatasaray et le Paris Saint-Germain accueillera le Slovan Bratislava. Ce match passera en direct sur MBC Sport 11 ce soir donc à 23h. En Angleterre, en 16e de finale de la EFL Cup hier soir, Newcastle est parti gagner 1-0 sur la pelouse de Millwall. But inscrit par Joe Willock à la 81e minute. Victoire et qualification sur le même score pour Sunderland à domicile face à Hull City. Bradford City s'est imposé par 3-1 en déplacement face à Leighton Orient. Succès net et sans bavure de Crystal Palace 3-0 à domicile face à Middlesbrough. Bournemouth a cartonné 4-0. Aux dépens de Lincoln City, à 23h ce soir, Chelsea accueillera Leeds. Les autres matchs de ces 16e de finale seront disputés mardi et mercredi prochain, avec entre autres un alléchant Liverpool-Tottenham. Parlons à présent de la liste des 30 nommés pour le Ballon d'Or dévoilée hier sur le site de l'équipe. Meilleur buteur de la Liga, de la Ligue des Champions et de la Coupe du Monde, Kylian Mbappé se pose comme un candidat sérieux. Harry Kane n'est pas loin derrière. Les autres nommés sont Jude Bellingham, Pau Cubarsí, Marc Cucurella, Ousmane Dembélé, Luis Diaz, Bruno Fernandes, Gabriel, Erling Haaland, Achraf Hakimi, Kvyatkhyat Kvaratskhelia, Lamine Yamal, Sadio Mané, Marquinhos, Lautaro Martinez, Nuno Mendes, Lionel Messi, Michael Olise, Joao Neves, Rolian Quiñones, William Pacheco, Declan Rice, Rodri, Fabian Ruiz, William Saliba, Ferran Torres, Dayot Upamecano, Vitinha et Vinicius Junior. Verdict du jury international, formé par des journalistes du monde entier, ce sera le 26 octobre prochain. Sur le continent africain, les dates pour les éliminatoires de la CAN 2027 U23 sont fixées. Ainsi, l'équipe nationale de Maurice des moins de 23 ans jouera en déplacement face au Zimbabwe le mercredi 30 septembre prochain pour le match aller et le mardi 10 octobre pour la manche retour à Côte d'Or. Hippisme, pas de prolongation de la saison 2026, elle prendra fin durant le week-end du 5 et 6 décembre prochain avec les 24e et 25e journées. Dans un communiqué émis hier, le MTCJC affirme que cette décision est motivée notamment par un manque de chevaux, tout en ajoutant qu'à partir de la 16e journée, le programme ne comprendra que 7 courses. Le MTCJC annonce aussi l'arrivée de 36 chevaux qui seront pendant 3 semaines au centre de quarantaine de Chamarelles avant d'intégrer leurs effectifs respectifs. Du tennis pour terminer avec l'US Open, Frances Tiafoe a remonté 2 sets de retard pour l'emporter 3-7-2 en quart de finale face à Alex Mikkelsen, 5-7, 3-6, 7-5, 6-3. 7-6. L'Américain de 28 ans affrontera Ben Shelton ou Carlos Alcaraz en demi-finale. Chez les dames, Aryna Sabalenka, double tenante du titre, a réussi à s'arracher pour renverser le match face à Linda Noskova 7-6-3-6-7-6 et se qualifier pour les demi-finales pour la 6e fois de suite. Ce qui nous amène à la fin de ce journal des sports. Merci et très bonne journée à toutes et à tous.

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1: On nous prie d'annoncer le décès de Madame Suzette Cadet. Madame Suzette Cadet, habitant Boundary, 4 bornes, est âgée de 90 ans. Le convent sortira de la chapelle ardente d'Eliensons à Beaubassin. Aujourd'hui à 10h pour se rendre à l'église de Saint-Patrick et de l'incinérateur de Solferino. Le décès de Madame Marie-Amélie Deherty Bigara. Madame Marie-Amélie Deherty Bigara, aussi connue sous le nom de Sylvie, âgée de 86 ans, le convoi sortira de son domicile au numéro 28 avenue Berthaud, 4 bornes, aujourd'hui à 10h30 pour se rendre à l'église de Notre-Dame du Rosaire et de là à l'incinérateur de Chebel. Le décès de M. Tilak Dadi, M. Tilak Dadi, aussi connu sous le nom d'Issoir, âgé de 76 ans, le convoi sortira de son domicile à Émile Sauzier Cupip Road, aujourd'hui à 11h pour se rendre à l'incinérateur de Bigara. Le décès de Mademoiselle Marianne Sophie Coralie Perroumal, Mademoiselle Marianne Sophie Coralie Perroumal, âgée de 33 ans, le convoi sortira de chez son père, M. Lindo Perroumal, à Chaline Street, Souillac, aujourd'hui à 12h45 pour se rendre dans l'église de Saint-Jacques à Souillac et de là au cimetière de Suriname. Le décès de M. Jean-Frédéric Rebet, M. Jean-Frédéric Rebet, aussi connu sous le nom d'Olaï, âgé de 52 ans, le convoi sortira de son domicile à Route Royale Rivière-Noire, aujourd'hui à 13h, pour se rendre dans l'église de Saint-Augustin à Rivière-Noire et de là au cimetière de Rivière-Noire. Le décès de M. Roupnaren Boudou, M. Roupnaren Boudou, aussi connu sous le nom de Baba, ex-chauffeur de Bétonix, il est âgé de 65 ans. Le convoi sortira de la chapelle ardente d'Eliensons à Beaubassin, aujourd'hui à 13h15 pour se rendre à l'incinérateur de Caen-le-Vieux. Le décès de Madame Munishwari Devi Kunjubiari, Madame Munishwari Devi Kunjubiari, née Ramyal, aussi connue sous le nom de Rajini, âgée de 69 ans, le convoi sortira de chez son époux, M. Dev Kunjubiari, à Route Royale Boulet Rouge Flac, aujourd'hui à 14h pour se rendre au crématoire de Camp de Masque. Le décès de M. Clifford Benjamin François, M. Clifford Benjamin François, habitant numéro 25, Sharon Street, Cassis, âgé de 77 ans, le convoi sortira de chez son épouse, Mme Brigitte Babé, au numéro 25 Sharon Street à Cassis, aujourd'hui à 14h15, pour se rendre dans l'église anglicane de Saint-Pierre et de là au cimetière de Gébert-les-Salines. Le décès de Madame Marie-Mé Marceline Larcher, Madame Marie-Mé Marceline Larcher, née Gaspard, âgée de 80 ans, le convoi sortira de chez sa fille, Madame Priscilla Larcher, à Petit Bois, Caroline, aujourd'hui à 15h pour se rendre dans l'église du Saint-Esprit à Bel Air et de là au cimetière de Saint-Jean à Quatre Bornes. Le décès de Madame Marie-Modeste Février, Madame Marie-Modeste Février, aussi connue sous le nom de Modée, âgée de 91 ans, le convoi sortira de la chapelle ardente de Moura, Petite Rivière, aujourd'hui pour se rendre dans l'église de Saint-Augustin à Rivière-Noire et de là au cimetière de Rivière-Noire. L'heure n'a pas été communiquée. Le décès de M. Maurice Hervé Roanne Mathieu Ross. M. Maurice Hervé Roanne Mathieu Ross, âgé de 26 ans, le convoi sortira de chez ses grands-parents, M. et Mme Bruno Kappenen, à Saint-Joseph-Grand-Gobe, aujourd'hui à 9h30, pour se rendre dans l'église de Saint-Michel à Grand-Gobe et de là à l'incinérateur de Daruti. Le décès de M. Georges Rilling-Louise, M. Georges Rilling-Louise, aussi connu sous le nom de Bouddha, âgé de 60 ans, le convoi sortira de chez son frère Silvio Louise, à Route Brabant, Bambou, aujourd'hui à 10h, pour se rendre dans l'église de Saint-Sauveur à Bambou, et de là au cimetière de Saint-Sauveur à Bambou.

et le décès de Monsieur Afong Yu King Im, Monsieur Afong Yu King Im, aussi connu sous le nom de Paul Raymond, âgé de 87 ans. Le convoi sortira du Kitlock de Bell Village aujourd'hui à 13h30 pour se rendre à la cathédrale de Saint-Louis à Port-Louis et de là au cimetière de Saint-Georges-les-Salines. Nos sympathies aux familles endeuillées.

Bonjour et bon mercredi, le 9 septembre. Et voilà, une jolie chanson d'un jour de courage. Hein, tout le monde qui est malé, dans problème. Une jolie chanson, Saint-Esprit. Hein, on a vu ça tout dans toute la case du monde et pour remonter toute morale. Hein, voilà l'émission spéciale dédicace à l'anniversaire. Et bienvenue sur AM1. Et un joli programme, nous mettait ça à 30 minutes là. Nous gagnons juste 30 minutes tous les matins, c'était à 8h, parce que c'était l'information. Après l'information, gagner les sports. Après les sports, nous mettons à 8h, nous sommes sur la prière. Après, nous commençons l'émission et ça fait plaisir. Et comme vous avez un petit message, hein, nous recevons un message au 52 51 72 69. 52 51 72 69. Et là, nous commençons l'émission avec une santé pour un jour de courage. Et là, comment on commence l'émission là? Je dis sympathie à Brigitte, hein, Brigitte de Cassis. Hein, nous apprenons qu'il me perdit sur la moitié, hein, Benjamin. Hein, c'est Brigitte qui a petit téléphone tous les jours quand on fait l'émission. C'est pour ça que je ne peux pas t'entendre. Et là, nous apprenons qu'il sur Michier, hein, sur la moitié, il est décédé. Sur la moitié, il appelle Benjamin. Hein, nous avons un grand hommage à la famille. Et aussi, nous avons sympathie à Brigitte et courage, surtout, hein, Brigitte de Cassis. Et aussi, Micheline Régis, hein, Micheline Régis de Beaubassin. Souvent, je peux moi faire une dédicace, hein, pour Micheline envoyer une dédicace pour son camarade, pour la famille. Et là, ici, une pièce de sotifi, hier, si lentement. Et nous avons sympathie encore à la famille. Et nous avons courage à Brigitte. Hein, et une pièce de sotifi qui nous allait, hein, dans le paradis là-haut. Et nous avons courage à la famille. Et voilà, hein, c'est la vie. Hein. Je passe un petit message. De temps en temps, nous avons un bon message, un mauvais message. Et nous passons un message là, hein, le radio, et pour faire la famille connaître. Et voilà, c'est pour ça que je mets une jolie chanson, Saint-Esprit. Et nous avons encore une jolie chanson pour venir là. Téléphone-nous, le 52 51 72 69.

0: Maman, jolie chanson, le Dieu de chorale, grand-matin, là. Et là, nous prenons l'appel qui fait rentrer, là. Allô, allô?
1: Allô, bonjour mamie.
0: Allô, oui, bonjour.
1: C'est Muriel de Rosil.
0: Myriel de Rosil. Ça va,
1: Oui,
0: Myriel?
1: bonjour. Oui, bonjour à toute l'équipe de la radio. Également à la grande famille de la radio. C'est Muriel de Rosil.
0: Ah, là, dis-là.
1: Mamie, dis-moi, oui, ne chantez pas Père Laval.
0: Oui, on est sur Père Laval, mais mettez le mot playlist.
1: D'accord, merci. Vous pouvez dire pour qui c'est là, hein?
0: Oui.
1: J'aimerais bien dédicacer la chanson qui va jouer à ma belle-fille Cinderella, qui fête son anniversaire aujourd'hui, le 9 septembre. Sans oublier mon fils Jean-François, mes deux petits-enfants, Madison et Mathieu. Ils sont tous au Canada. Joyeux anniversaire à toi, Cinderella. Meilleurs vœux, bonheur, santé et la joie de vivre avec ta famille. Karine, Frédéric, Amy et ta belle-maman de l'île Maurice t'embrassent très, très fort. Pour ma défunte sœur Irène, elle aurait fêté ses 82 ans aujourd'hui. Que son âme repose en paix. Je dis bonjour à Cécile, Gérard et sa famille rugby de Cupit. Bonjour à Fidou Sirop, elle habite à Dagotière, demandée par Muriel Hamilton de Rosil. Merci beaucoup, mamie.
0: Merci, Muriel. Toujours Pella.
1: Oui. Bonne journée, mamie.
0: Allez, gros bisous. Pour ici, pareil. Chez toi, je l'étends là, les
1: tirs. Merci beaucoup. Au revoir.
0: C'est fraîché, c'est la pluie là. Quand c'est un petit peu, là, quand il y a télévision, en même temps, écoute radio. Il y en a content de radio, il y en a content de télévision. Et voilà, nous ici, nous donnons courage. Et tout passe à travers la radio. Et il y a un petit dédicace qui vient rentrer. Pour Sylvain, un bon anniversaire pour Sylvain. De la part de ce camarade. Et t'as pas le maintenant. Et maintenant, de la part. Mon capable de la part de qui Sylvain, son anniversaire. Et aussi, un bon anniversaire pour mon. Ah, c'est Gilbert Offray de Maïbo, on a envoyé un message pour Sotifi Andrea, qui peut gagner 11 ans aujourd'hui. Nous souhaitons un bon anniversaire de la part de son papa Patrice, maman Christelle, et son frère Hugo et Oudoum. Ça faisait bon anniversaire à ma petite fille. Maman, je souhaite un bon anniversaire encore, et tu fais pour son 11 ans. Et pas gagner tracas, hein? Il y a un joli cadeau pour toi là. Et t'as l'air content en 11 ans, là, comprends là. Vas-y, pas comprends. Un coucou pour Marie-Ange, Marie-Ange de Saint-Pierre, toujours sur la moitié, il dit. Et j'ai pu écouter radio là. Et nous encourageons encore à Brigitte Tekassi, ma petite camarade, qui a pas téléphone, Brigitte. Et c'est qui m'en a parlé, ils ont dit l'enterrement. Et ça veut dire que Brigitte, c'est la moitié, Benjamin. Et nous pas qu'on l'air là, c'est nous qui n'avons pas fait nous qu'on l'air, et nous n'avons pas passé mes choses là. Hein? Nous prenons l'appel qui peut rentrer. Allô, allô?
2: Oui, bonjour, mamie Clone.
0: Allô, oui, bonjour.
2: Et c'est Marika de Rosil.
0: Marika de Rosil.
2: Oui.
0: Ça va la Marika?
2: Ça va, bien enrhumé et tout.
0: Ah, j'ai tout gagné dit ça. Comment t'as gagné bien encore.
2: Ouais. Oui.
0: Allez, là, un petit message d'anniversaire de la famille là?
2: Oui. Ma petite fille hier. Lundi le 7 septembre, oui. Il y a 48 ans, elle s'appelle Sharon.
0: Oui.
2: Moi, j'ai dit bon anniversaire, c'est ma fille.
0: Il peut écouter radio, là?
2: Oui, il peut écouter radio. Et puis, à ce moment-là, moi, j'ai mon camarade Christiane et Vincent Jolicoeur. Dimanche le 6 septembre, j'ai 50 ans mariage.
0: Come on, nous deux.
2: Oui. Fini. Oui, après Ricardo, Jolicoeur et...

0: Parklin pour un 25 ans mariage en septembre même. Et ce tifi appelle Mérina et Robert. Léon Robert, de la Réunion, je pouvais faire de noces d'argent, de tout ici, et je pouvais 25 ans mariage. Tout en septembre même. Oui, tout pour battre ensemble là. Après, mon frère appelle Patrice Elisa, il travaille la police à l'aéroport, il a 60 ans, vendredi le 11 septembre. Non, 25 ans mariage.
1: Non,
0: Tous les deux 25 ans.
1: non, l'autre.
0: 50 ans là, Christiane et Vincent Joliquet de l'agrément Saint-Pierre.
1: Attends, une couleur, Christiane et
0: Vincent
1: Vincent.
0: Joliquet.
1: Là, vous m'avez dit, il n'y a pas que vous mettez en santé pour vous autres, 50 ans mariage.
0: 50 ans
1: Et
0: mariage.
1: pour 25 ans là?
0: Pour 25 ans, Ricardo Joliquet et Jacqueline.
1: Attendez, Ricardo et Jacqueline.
0: Jacqueline Joliquet même. Et puis pour Mirena et Léon Robert de La Réunion, je gagne 25 ans mariage tout
1: Oui,
0: aussi.
1: Mirena et Robert. Allez, bon petit.
0: Oui.
1: Vous mettez une jolie santé pour vous autres là.
0: Oui. Après pour ma petite fille, après pour mon frère qui pour gagner 60 ans le 11 septembre, vendredi, ouais.
1: Quel endroit, quel endroit, mon endroit.
0: Mon frère là, il habite Sainte-Croix, le connu.
1: Non,
0: Il
1: programme-là, comment
0: appelle
1: faire?
0: Patrice.
1: Programme-là, comment
0: Programme
1: faire?
0: là pour le faire. Ce qui pour faire 9 dollars, il peut le faire ça, grand bois.
1: Moi, loin. Je suis pris un
0: Oui.
1: batabissa.
0: Mon frère, là, 60 ans, il peut le faire ça sur un restaurant Nouvelle-France.
1: Oui.
0: Il peut le faire ça là-bas. Alors, moi, j'ai dit bon anniversaire. Tous mes voeux de bonheur, santé, la force, courage, qu'il a continué le travail de la part de sa femme Fabienne. Ce défi jumelle, Irina avec son garçon Vincent. Oui, moi je dis bon anniversaire. Moi, je suis sa grande sœur, moi.
1: Ah là là, joli bis.
0: Voilà.
1: Profite bien de cet âge-là.
0: Ouais. Merci, mamie.
1: Allez, merci beaucoup. Madame.
0: Merci, bye-bye et bonne journée. Pour 50 ans, là, moi, je suis content que vous mettez 50 ans d'amour, pas juste.
1: C'est une rosie.
0: Tu nous aussi.
1: Ah là là, dressé partout.
0: Ouais.
1: Allez,
0: Merci,
1: merci.
0: Mamie Clunet. Bonne journée.
1: Allez, merci, gros bisous,
0: Bye.
1: bye-bye. Ah, joli l'anniversaire, ça. Ça fait bien 50 ans de mariage, 25 ans, 25 ans, 60 ans. Et la famille est contente, là, hein, fille, quand tu dis mon anniversaire mariage, comme ça, là. Et ça fait plaisir. Une jolie chanson pour vous autres.

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1: Téléphone, nous l'eau. 52 51 72 69 et pas téléphone au numéro qui nous spécialise avant, hein, 401 80 90. Tous les jours, nous ne pouvons pas se mettre un message. Pas téléphone nous là pour le moment. Téléphone nous 52 51 72 69 et nous prenons l'appel qui peut rentrer. Allô, allô? Allô?
2: Hello, mamie.
1: Maman. Hello.
2: How are you?
1: I am very well, thank you. And you?
2: I'm fine.
1: Yeah. It's good. Comme ça là, oui, on comprend.
2: Longtemps, mon papa téléphoné.
1: Ah, ça fait plaisir, hein, nous, tout à nous, parce que l'époque, nous, pendant nous, quand il y a l'époque.
2: Ouais, mais non, c'est qui va pour faire.
1: Eh oui.
2: Je recommence.
1: Réponds-moi même là.
2: La vie en main.
1: Et ben qui pas que connait là qui nous peut causer là nous payer vous sympathie ou ici hein ou ici on paye vous la moitié.
2: Ouais, merci mamie, moi je tout merci beaucoup le radio il envoie moi sympathie mais trouver le radio nous faire camarade.
1: Oui.
2: Mais nous même ceux une téléphone moi. Pareil, Lisette de Paris.
1: Lisette de Paris.
2: Une téléphone moi directement. Moi je tout merci. Je t'in considère moi comme un camarade.
1: Eh oui. Et moi aussi, je me réussis tout la moitié.
2: Ouais, merci, mamie. Mais... merci encore.
1: Mais courage, hein.
2: Merci, oui. Qui pour faire? La vie continue. Ça veut dire, mamie, écoutez. Là, aujourd'hui, mon petit enfant, Andrea.
1: Oui.
2: Il gagne sur 11 ans.
1: C'est moi qui passe, Michel. Moi, je pense que mon mal dit. Bon, là. Andrea.
2: Oui, Andrea.
1: Oui.
2: Ça veut dire, ce maman et ce papa Patrice, ce maman Andréette, ce petit frère Hugo.
1: Non, jamais les tristes, hein, ce garçon-là, ce papa.
2: Hein?
1: Jamais les tristes. Son nom est Patrice. Ouais.
2: Ah, Hugo petit, Hugo 3 mois.
1: Oui.
2: Avec toujours un petit coucou, Oudoum, cousine Alice. Après l'autre anniversaire, ça, tu fêtes ça le 5 septembre.
1: Oui.
2: C'est M. Idès Rabaille de Beauvallon. Mm. Il fait 81 ans.
1: Mm.
2: Pourquoi tu trouves lui, il est là-bas avec nous? Mm.

0: oui.
1: Enfin, oula.
0: Comment tu veux pas prendre pan consono, c'est mal consono là.
1: Pan consono. Ça veut dire, après la moissonnée, pour me dire, pour me cousiner Alice, pour gagner cela, dans des trois jours là.
0: Moi aussi, mes costumes là.
1: Eh oui, mais pour les 24, nous pour fêter l'île. Quand nous pour fêter ça
0: là. Les 24 octobre, là, moi, rendez-vous les 24 octobre, là, nous tenons à midi ensemble.
1: Ça me amène un container, ça m'a mis pour qu'un soir, il y ait cadeau.
0: Oui, hein? Pour faire net. Je ne sais pas si tu as un travail, c'est facilité, c'est l'enveloppe. Ah,
1: l'enveloppe?
0: Oui, c'est la mode d'Astia.
1: Allez, mais dans 25 roupies dans l'enveloppe. Dans l'enveloppe.
0: Mais non, il est pourvu que ça fait la plein.
1: Billet 25, pas sonné, lui. Quand on va mettre un billet 25.
0: Ah là, lui là. Merci beaucoup.
1: Enfin, c'est les 10 pour, nous, pour moi.
0: Allez, allez, pas de travail.
1: Parce qu'il y a fait longtemps. Après, pas oublier. C'est un survinapé dans MBC, Alain Morissoud.
0: Ah oui.
1: C'est les mêmes santé.
0: Non, elle a l'île dans mon playlist là.
1: Ah, yo, un petit coucou pour Marie-Ange Boutia, Eddie, et...
0: Tu m'as lié sur mes sens même là. Elle a sur...
1: Solange et Rebecca, ma tante Solange et Rebecca.
0: Elle a sur Tifi Diena tout là-bas là, tout la cave.
1: Et puis, comment ça s'appelle? Morieux. Morieux et Marie-France, quartier militaire.
0: Ah là, Lila. Merci.
1: Avec tout votre équipe de danse, je dis de Beauval.
0: Ah la Lila.
1: Pipit. Ok.
0: Allez, merci.
1: Allez, bye bye, mamie.
0: Bye bye, gros bisous. Bye. Bye bye, Gilberto Fré. Et voilà, mon petit dédicace, Marie-Ange, une petite sympathie à Misseline. Hein, Misseline et Crézy, c'est des beaux bassins. Et aussi pour Brigitte Descassi. Et dans Jenna, Eddie et Marie-Ange. De tout pays, de courage à la famille. Et un petit message qui nous recevons, voilà. Bonjour, mamie. Et là, pays, nous, bonjour. Bonjour. Et un coucou pour mon garçon, ma belle-fille, mon petit enfant, une amie, Max, Sébastien, Léo et Jacques Bell. Il fête son anniversaire. Nous souhaitons le bon anniversaire de la part de Orlette de Sebel. Et là, Didier de Pamplemousse, puis faire coucou à toute la famille, surtout sur la moitié, hein, Claudia, de la part de Didier. Et un petit message que nous recevons, voilà. Un coucou pour Benjamin, direct sur l'escalier, et Benjamin, et sur la moitié, Marilène. Vous faites juste un gros bisou. Et voilà, mon une jolie chanson, comme nous connaissons Père Laval, faites Père Laval, nous mettons une jolie chanson Père Laval, là, par Patrick Gouinette.

Ah, tu piques mon dédicace toujours. Ah, mon dédicace anniversaire. Un bon anniversaire, ma direction Flac. Direction Flac, na Jacqueline. Nous souhaitons Jacqueline un bon anniversaire. Et toute la famille embrasse bien fort. La famille jaune, la famille pavillon, la famille Ragalingam, et la famille Outigadou. Nous souhaitons un bon anniversaire de la part de Sosier à Marilyn. Et on passe très fort. Bon anniversaire, Jacqueline! Quand elle est tombée, elle va bien. Et vous faites un gros bisou là-bas. Et aussi, un bon anniversaire pour Denis. Et Denis de la part de Marie-Noël de Vacquois. Je souhaite Denis un bon anniversaire.

Et voilà, l'émission est terminée. T'as les cousines qui pour là, 11h, 11h à midi. Et moi, toujours, me prépare ma petite playlist pour asseoir, hein, pour la soirée. Et je suis toujours connu, bal vendredi. Et tous les vendredis, il y a un petit bal qui déroule 8h, 8h à soir, jusqu'à 10h à soir. Et Lion qui anime ça, anime petit programme là. Et je prépare ma petite playlist, moi. Hein. Et merci encore et gros bisous. Mouah!

0: Bonjour à tous.
1: Et les titres.
0: Accès aux plages publiques. Le ministère du Logement et des Terres lance une nouvelle plateforme cartographique pour identifier les passages et les voies d'accès au littoral. Messe du Père Laval, Monseigneur du Rhône appelle à davantage de justice et de fraternité face aux violences qui touchent la société mauricienne. L'évaluation du handicap devrait évoluer à Maurice. Le gouvernement veut revoir les medical guidelines, les panels d'évaluation et le seuil actuel de 60% d'invalidité. La France et 11 autres pays veulent limiter le commerce avec les colonies israéliennes dans les territoires palestiniens occupés. Une nouvelle plateforme en ligne pour localiser les accès publics aux plages et à la mer à Maurice. Le ministère du Logement et des Terres a mis en ligne hier une carte interactive qui permet d'identifier les plages publiques et les voies d'accès au littoral. Pour l'instant, 4 secteurs sont couverts, la Preneuse, la Mi-Voie, Tamarin et Flac. Chaline Yabon nous explique comment fonctionne ce nouvel outil.
2: Concrètement, cette plateforme permet au public de visualiser les différents accès au littoral recensés par le ministère. Cette première cartographie intervient alors que la question de l'accès aux plages est au cœur des démarches du gouvernement depuis plusieurs mois. Le ministère avait notamment annoncé l'installation de panneaux pour mieux identifier les passages publics et la suppression d'obstacles qui empêchent ou compliquent l'accès. Sur le terrain, des panneaux indiquent désormais certains passages vers la plage, tandis que d'autres signalent le chemin permettant de rejoindre la route. La plateforme doit évoluer progressivement. D'autres zones seront ajoutées après compilation et validation des données par les officiers de la section de cartographie du ministère. L'outil doit aussi faciliter le travail des autorités et des services d'urgence, notamment la National Coast Guard, la police et les services médicaux, lorsqu'une intervention est nécessaire sur le littoral. Et si un accès est obstrué par une barrière, une clôture, un container ou une autre structure, le ministère demande au public de prendre des photos ou de faire des vidéos et de signaler le cas au ministère ou à la police des terres.
0: Et justement, lors d'une visite à la Preneuse à Tamarin hier, le ministre du Logement et des Terres, Shakil Mohamed, a fait le point sur les accès publics au littoral et leur signalisation. Il a précisé qu'à ce stade, la nouvelle plateforme cartographique disponible sur le site du ministère couvre la région ouest et la région de Flac, avant d'être progressivement étendue à d'autres régions. Il est au micro de Madvi Jagarnath.
3: Si vous allez au site là, vous pouvez trouver une carte de l'île Maurice. Si vous cliquez, vous pouvez avoir une photo qui est ouverte pour montrer où, qui grandeur, qui largeur, qui longueur, et une photo pour montrer où côté il était exactement, pour que le public soit capable d'identifier bon accès. À ce stade, c'est la côte ouest qui finit dans l'eau Samapla, et dans Flac aussi, et dans l'eau Samapla. Pour le bon officier, pour continuer à updater.
0: Pour une société plus juste et fraternelle, c'est l'appel lancé par le Monseigneur Jean-Michel Durone dans son homélie hier soir, lors de la commémoration du 185e anniversaire de l'arrivée du bienheureux Père Laval à Maurice et du 162e anniversaire de sa mort. Face aux violences faites aux femmes, à la violence sur nos routes et dans les écoles, au cyberharcèlement et aux propos racistes sur les réseaux sociaux, le Monseigneur Durone dit être profondément interpellé. L'évêque de Port-Louis dénonce également les ravages de la drogue chez les jeunes. Nous l'écoutons.
4: En août 2026, mon gars la joie et que mon frère exerce les autres l'église et aussi mon frère exerce différentes religions. Quand nous gagnons l'occasion, écoute ce qui peut passer dans nos pays aujourd'hui en ce qui concerne la drogue. Nous ne partageons comment mon religion peut sensibiliser mon zen et réhabiliter mon djimoun qui tombe dans mon addiction. À partir de sa première réunion, là, une comité, une zone pour discerner qui bonne action qui nous pourra pas vivre ensemble.
0: Le caveau du Père Laval accueille depuis hier des milliers de pèlerins venus lui rendre hommage dans une ferveur populaire qui perdure depuis 1864. Vous le savez, Maurice commémore cette année les 162 ans de la mort de ce missionnaire français, considéré comme l'apôtre des délaissés et l'un des pionniers de l'évangélisation créole. Mais comment cet homme venu d'ailleurs a-t-il marqué à jamais l'histoire et l'âme mauricienne? Élément de réponse avec Jean-François Lecning.
5: C'est le 14 septembre 1841 que le père Jacques-Désiré Laval foule pour la première fois le sol mauricien. Il débarque à Port-Louis dans une colonie sous administration britannique où le catholicisme s'essouffle et où l'esclavage vient d'être aboli. Dans cette société en pleine mutation, sa tâche est immense, évangéliser

0: Et les plus démunis. Vivant à l'écart du clergé établi, le prêtre choisit d'aller vers les exclus. Il apprend le créole, visite les familles et invente une méthode missionnaire novatrice. Dans les villages, par exemple, il érige de petites chapelles de paille qui sont animées par des laïcs. Les débuts sont rudes, mais l'engagement porte ses fruits. En 5 ans, plus de 3000 conversions sont enregistrées. Mais la mission est épuisante pour cet homme, seul face à des dizaines de milliers d'âmes en détresse. Lorsque les épidémies de choléra et de variole s'abattent sur Maurice dans les années 1850, faisant des milliers de victimes, le père Laval se dresse en première ligne jusqu'à y laisser sa propre santé. Terrassé par les attaques et la maladie, il doit peu à peu renoncer à son ministère. Le 9 septembre 1864, à 13h40, il s'éteint sereinement. Dès l'annonce de sa mort, une foule accablée afflue pour une veillée historique. 2 heures seront nécessaires à son cercueil pour fendre la marée humaine jusqu'à Sainte-Croix. Après 23 ans d'un dévouement sans faille, le père Jacques-Désiré Laval était devenu, pour l'éternité, le père des Mauriciens.
1: Je vous le disais, la réforme de la pension d'invalidité devrait changer la manière dont le handicap est évalué à Maurice. Le ministre de la Sécurité sociale, Ashok Soubron, a précisé que l'évaluation ne devrait plus reposer uniquement sur l'aspect médical, mais aussi sur les capacités fonctionnelles de la personne dans sa vie quotidienne. Première étape annoncée, revoir et moderniser les medical guidelines. Des panels d'évaluation régionaux devraient ensuite être mis en place. Le gouvernement envisage également de revoir le seuil actuel de 60% d'invalidité et de mettre en place une inclusive living allowance. Écoutez le ministre Ashok Soubron, il est au micro de Shaili Niabel.
2: Alors, la réforme de Disability Benefits vise pour qu'il non seulement guette l'élément médical de quelqu'un qui a une quelconque disability, mais il aussi vise pour guette l'élément fonctionnel. Est-ce qu'il y a un monde capable de penser? Est-ce qu'il y a des gens capables de la toilette? Est-ce qu'il y a des gens capables de prendre bis? Qui dit qu'à faire? Qui dit pas qu'à faire? Mais il y a un long processus pour ça. Et mon premier travail, il fait ensemble avec le ministère de la Santé, c'est-à-dire pour sens le medical guideline pour intégrer, moderniser et réactualiser les critères médicaux. Et clairement, nous pouvons faire un assessment panel d'un deuxième temps dans toute la région Maurice pour qu'il sache des éléments-là pour prendre en considération.
1: Mieux encadrer le système de reward money au sein de la police pour prévenir les abus. Face à la presse hier, le directeur général de la Financial Crimes Commission, Sanjay Daoudari, a indiqué que l'institution travaille sur des mesures visant à renforcer ce système. Il est également revenu sur l'enquête portant sur plus de 250 millions de roupies qui auraient été détournées. Malgré la complexité du dossier, celle-ci a été bouclée en 18 mois. La FCC dit vouloir aller au-delà des investigations en identifiant les failles et en proposant des mesures pour les corriger. Son Education and Preventive Division travaille ainsi avec la police pour renforcer les mécanismes de contrôle. Les précisions de Nandita Devi Sichonnenku, Acting Director de l'Education and Preventive Division de la FCC.
3: Effectivement, une équipe pénale au niveau là-dessous, au niveau de la police, un gateman système en place. Il y a des procédures, il y a des practices qui sont en place. Nous étudions tout ça là, nous venons avec des failles qui nous trouvent. Pour nous faire cet exercice-là, nous avons l'appui du Prime Minister's Office, nous avons l'appui de la police. Un premier rapport qui finit à la police et à le Prime Minister's Office qui oversee le travail de la police. Et ce rapport-là, under discussion, pour le CAV adopté dans la police, pour la CAV améliorer notre système. Fini dans 3 discussions, nous n'avons pas encore d'accord avec les recommandations. Connaître tout sensement qu'il nous fait, il prend le temps. On a dit qu'on n'a pas pu dire oui tout de suite. Nous devons discuter, nous devons continuer à causer les recommandations qu'il nous peut proposer. Et nous espérons nous réussir à finaliser ce rapport-là avec l'équipe de la police pour qu'il nous ait un meilleur système, mais un système plus robuste. Qui du moins pas capable si elle est à ce mal fin personnel.
1: À l'étranger, la France et 11 autres pays veulent limiter le commerce avec les colonies israéliennes en Cisjordanie occupées. Parmi eux, le Royaume-Uni, le Canada et l'Australie. Ces pays veulent notamment limiter les échanges avec les colonies et dénoncent leur expansion, ainsi que les violences commises contre les Palestiniens. Les modalités de ces mesures doivent encore être précisées. Cette initiative intervient alors que les pays de l'Union européenne restent divisés sur l'adoption de sanctions communes contre Israël. Ce qui nous amène à la fin de ce journal. Merci de l'avoir suivi. Merci à Martine et Sam à la réalisation.

0: Clavichs à la technique. À suivre l'interview de la matinale.
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1: Ouais.
0: Ouais. 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Ouais, nous l'oppression, t'as fin vin supprimé. Toi, t'as connu la paix. Et en plus, t'as connu tout nous ban détresse. Ouais, t'as donné la joie, la paix dans nous tristesse. Et après, t'as l'esprit vini, lui donne nous réconfort. Mettre de la force partout dans nous les corps.

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1: 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Ce n'est pas seulement un son, c'est une présence qui entre sans bruit. 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

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Fais de chaque lieu un espace de paix, aujourd'hui.

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Psaume 99. Le Seigneur est roi, les peuples tremblent. Son siège est au-dessus des chérubins, la terre est secouée. À Jérusalem, le Seigneur est grand. Oui, il se tient au-dessus de tous les peuples. Qu'il te remercie, Dieu grand et terrible. Oui, tu es saint. La force d'un roi, c'est d'aimer ce qui est juste. Toi, tu ne fais pas de différence entre les gens. C'est toi qui établis la justice en Israël. Tu exiges qu'on respecte les lois. Reconnaissez la grandeur du Seigneur notre Dieu. Mettez-vous à genoux au pied de son siège royal. Oui, le Seigneur est saint. Moïse et Aaron étaient parmi ses prêtres. Samuel aussi le priait. Ils ont fait appel au Seigneur et il a répondu. Dieu a parlé dans le nuage de fumée dressé comme une colonne. Ils ont respecté ses commandements et la loi qu'il leur a donnée. Seigneur notre Dieu, toi, tu leur répondais. Tu as été pour eux un Dieu patient, mais tu les as punis à cause de leurs fautes. Reconnaissez la grandeur du Seigneur notre Dieu. Mettez-vous à genoux devant sa sainte montagne. Oui, il est saint, le Seigneur notre Dieu.

0: Chers amis de la radio, bonjour et bienvenue sur les ondes de la MBC pour cette messe qui marque le 162e anniversaire de la mort du bienheureux Jacques-Désiré Laval. Messe célébrée en l'église de Sainte-Croix et présidée par le père Jean-Claude Vidère et animée par les couples de la miséricorde. Le thème du pèlerinage de cette année est « Ensemble et Père Laval pour une société plisis et pli fraternelle ». Père Laval, comme nous l'appelons, est très vénéré par les Mauriciens de toute confession. Et chaque année, des milliers de personnes venues des quatre coins de l'île et même d'ailleurs viennent se recueillir au caveau à Sainte-Croix pour lui témoigner leur dévotion. Nous savons que vous êtes nombreux à suivre cette célébration eucharistique de chez vous grâce à la MBC et à l'équipe CAPAV. Je vous invite donc à entrer dans cette célébration avec confiance.
1: Chers frères et sœurs, bonjour. S'il vous plaît, veuillez éteindre vos portables pour la bonne mort de la célébration. Merci.
2: Nous, le mouvement des couples de la miséricorde, nous sommes heureux de vous souhaiter la bienvenue à cette célébration eucharistique solennelle en l'honneur du bienheureux Père Laval, l'apôtre de l'île Maurice, dont la vie demeure un témoignage lumineux de foi, de compassion et de fraternité. Cette année, nous sommes invités à méditer sur le thème « Avec Père Laval pour une société plus juste et fraternelle ». Dans un monde marqué par les divisions, les injustices et les nombreuses formes d'exclusion, le témoignage du Père Laval nous rappelle que l'Évangile est une force de transformation capable de réconcilier les cœurs, de relever les plus fragiles et de bâtir une société où chacun trouve sa place. Plus de 160 ans après son départ vers le Père, des milliers de pèlerins venus de quatre coins de Maurice et d'ailleurs se rassemblent autour de son caveau pour lui rendre hommage. Nous adressons également un salut chaleureux à tous ceux qui nous suivent à la radio, sur les réseaux sociaux. Nous portons dans notre prière nos frères et sœurs de Rodrigue, d'Agalega, de La Réunion, des Seychelles et de tous les pays où la dévotion au bienheureux Père Laval demeure vivante. Au cours de cette Eucharistie, nous allons également prier pour le couple Audrey et Michael qui fêtent leurs 20 ans de mariage. Que cette Eucharistie ravive en chacun de nous le désir de marcher à la suite du Christ par l'intercession du bienheureux Père Laval. Demandons la grâce de devenir dans nos familles, nos communautés, de notre pays, des artisans d'une société toujours plus juste, plus fraternelle et plus aimante.

0: Nous sommes rassemblés au nom du Père et du Fils et du Saint-Esprit.
1: Amen.
0: La grâce de Jésus notre Seigneur, l'amour de Dieu le Père, la communion de l'Esprit Saint soient toujours avec vous.
1: Et avec votre esprit.
0: Bonjour à tous.
1: Bonjour.
0: Bonne fête du Père Laval à vous tous.
1: Merci,
0: on nous prend le temps de nous accueillir, du monde qui est à côté de nous, et du monde sorti partout dans le monde, dans l'océan Indien, je lui ai dit bonjour, un sourire, on s'accueille mutuellement. Voilà. Salut, bienvenue, bien content. Alors, bien content d'accueillir le Père Rodin, qui nous arrive de Madagascar, mais qui est en mission à l'île de la Réunion. Père André Mopabizan, qui est à l'île, Côte-Li ici, Côte-Li bien, ben, nous tape la main, vous êtes nous accueillir. Ensemble avec Père Laval, pour une société plus juste et plus fraternelle. Alors, Salam Esla, qui est animé par les groupes de la miséricorde, qui vraiment, pour nous, chacun de nous, combien sa miséricorde, bon Dieu, est important. Et Père Laval, fait faire ça l'expérience à lui-même. Il expérimente la miséricorde, bon Dieu, dans cela vie. Et c'est pour ça qu'il fait un travail pour une société plus humaine, plus juste, plus fraternelle. Nous commençons nos célébrations, nous demandons pardon. Pardon quand nous complices toute une forme de violence, d'exclusion dans notre monde aujourd'hui. Nous demandons le Seigneur, montrez-nous ce miséricorde et ce tendresse.

0: Seigneur Jésus, tu proclames heureux ceux qui accueillent et nourrissent tous ceux qui sont dans le besoin.
1: Béni sois-tu et prends pitié de nous.

Ô Christ, tu as appelé le père Laval à venir vivre sa foi à Maurice et en témoigner auprès de nos ancêtres. Béni sois-tu et prends pitié de nous.

Seigneur Jésus, tu continues d'appeler des hommes et des femmes de notre temps pour renouveler leur foi et la partager. Béni sois-tu et prends pitié de nous.

0: et que Dieu, plein d'amour, nous fasse miséricorde, qu'il nous pardonne tous nos péchés et qu'il nous conduise à la vie éternelle.
1: Amen.
0: Avant qu'il nous rende grâce, mon Dieu, pour ce pardon, ce miséricorde, à nous écoute, Vanessa, dis à nous quelque chose sur les coupes de la miséricorde, un petit historique, comment les films prennent naissance.
2: Coupe de la miséricorde est née en 2016, dans l'esprit, l'année de la miséricorde que pape François a proclamée. Sa jolie aventure là a commencé après parcours FVZ, que Banzom a gagné un accompagnement pour grandir dans toute la foi. Mais après, The Ban Femme a aussi un besoin pour tard à la foi là avec Zout. C'est là qui pervédère avec les couples Joseph et Ectienette. Ils travaillent ensemble et comme ça même, ça parcourt la miséricorde au cœur du couple, ils commencent. Un chemin que nous apprenons à remettre Jésus au centre de nos couples, que nous réapprenons à écouter nos prochains, cause ensemble, pardonner, gain tendresse pour nos camarades. Mais surtout, prier ensemble en tant qu'il coupe. Aujourd'hui, ça fait 10 ans que sa jolie mission-là peut continuer. À travers ban retraite, formation continue et ban maisonnée, beaucoup coupes peuvent cheminer avec nous. Chaque couple a ses propres histoires, ses difficultés et ses fragilités. Nous, là, avant tout, pour écouter, accueillir et accompagner avec miséricorde, dans respect chaque dimoun et chaque histoire. Pour ça, disons-là, nous envie avant tout rendre grâce. Dire merci, bon Dieu, pour tout ban couple qui chemine avec nous, pour ban prêtre, pour ban animateur, ban bénévole et tout ban dimoun qui, depuis commencement, ils donnent zot les temps et zot les cœurs pour faire sa mission-là grandir. Et aujourd'hui, ici, Côte-Père Laval, nous venons confier-lui tout nos bancs coupes de la miséricorde et aussi tout bancs coupes ici présents. Bienheureux Père Laval, intercède pour nos bancs coupes, nos bancs familles, nos bancs animateurs,

0: Et surtout, mon couple qui peut traverser mon moment difficile. Que l'Esprit Saint continue de guider nous dans ce sens-là, à l'exemple du Père Laval.
1: Gloire, bon Dieu, pour tout ce qu'il y fait dans la vie. Nous sentons la gloire.

nous faire silence, à nous prier. Seigneur, te fit l'appel de serviteur Jacques-Désiré Laval, qui tient docteur, pour vivre un prêtre missionnaire pour évangélisme un plus pauvre. Accorde-nous par ce l'exemple, par ce la prière, pour vivre l'évangile, pour qu'il nous aussi nous apprenne content ban pauvre et ban plus petit. Faire qu'il nous capable puise nous la force, leur seule puissance de la croix. Nous demandons-toi ça par ces écrits de garçon qui vivant avec toi, Papa, et que l'Esprit Saint aujourd'hui et pour les siècles des siècles. Amen. Nous assisez, nous écoutons la parole.

0: Le prophète Isaïe nous rappelle que rendre gloire à Dieu passe par nos gestes concrets de partage qui montrent notre compassion et notre amour pour les autres. Écoutons cet appel à ouvrir notre cœur à ceux qui souffrent, afin que la lumière du Christ rayonne à travers notre vie.
1: Lecture du livre du prophète Isaïe. Ainsi parle le Seigneur. Partage ton pain avec celui qui a faim. Accueille chez toi le pauvre sans abri. Couvre celui que tu verras sans vêtements. Ne te dérobe pas à ton semblable. Alors la lumière jaillira comme l'aurore et tes forces reviendront vite. Devant toi,

marchera ta justice, et la gloire du Seigneur fermera la marche. Alors, si tu appelles, le Seigneur répondra. Si tu cries, il dira, « Me voici ». Si tu fais disparaître de chez toi le joug, le geste accusateur, la parole malfaisante, si tu donnes à celui qui a faim ce que toi tu désires, et si tu combles les deux yeux du malheureux, ta lumière se levera dans les ténèbres et ton obscurité sera lumière de midi. Parole du Seigneur.

0: La lettre de Saint Jean nous rappelle que c'est l'amour qui nous donne la vie. Cet amour véritable vient de Dieu et se manifeste en nous, pas seulement par nos paroles, mais aussi par nos actes envers nos frères et sœurs qui en ont le plus besoin. Écoutons cette lecture qui nous invite à aimer comme le Christ nous aime.
1: 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Nous connaît qui nous fait une passe dans l'amour pour rentrer dans la vie. Parce qu'il nous content, nous bonnes frères, nous bonnes sœurs. Jimoun qui pas content ce prochain, lui encore prisonnier puissance l'amour. Allah Kouma nous connaît qui veut dire l'amour. Jésus-Christ fin donne ce la vie pour nous. Nous aussi, nous besoin donne nous la vie pour nos bonnes frères et sœurs. Si quelqu'un

ce qu'il y besoin pour vivre bien, et il ferme sur les cœurs à un autre qui peine à n'en rien. Comment il est capable de dire qu'il est content, bon Dieu? Mes bons enfants, il ne faut pas nous contenter avec jolies paroles et belles discours, mais montrer vrai l'amour pour nos bonnes actions. Pour ça, nous connaissons qui nous donne la vérité et que nous les cœurs clairs devant bon Dieu. Si nous les cœurs condamnent nous connaissons qui bon Dieu plus grand qui nous les cœurs et les connaît tout qui chose. Sa même parole que le Seigneur paie à nous.

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Zézi raconte une parabole. Quand garçon l'humanité pour venir dans ce lac gloire avec tout bon ange, il peut assise sur ce trône la gloire, tout bon nation pour rassembler devant lui. Et il vous sépare chacun dans son côté. Pareil, comment un berger sépare mouton et cabri. Il peut mettre un mouton dans son côté droit et un cabri dans son côté gauche. Et là, les rois pour dire à Benjamin qui est dans le côté droit, Vini zot qui mon papa fin béni. Vini recevoir royaume qui bon Dieu fin préparé pour zot depuis création les mondes. L'état motif, zot fin donne-moi manger. 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

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Quand tu as soif, nous fin donne-toi boire. 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Et quand tu es tout ni, nous fin habiller toi. Quand tu es malade, ou bien quand tu es en prison, nous fin vin visite toi. Et là, les rois répondent. La vérité, me dit Zot. 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

Veuillez vous asseoir un instant. C'est un texte qui nous fait tender et qui nous connaît bien. Matthieu chapitre 25, c'est un des grands textes de la parole de Dieu, dont la miséricorde. Et c'est bien que ce matin, c'est un couple qui porte le nom de la miséricorde, une grande responsabilité, je tenais, hein. Grande responsabilité pour porter ce nom. Parce que la miséricorde, c'est une qualité de Dieu. Dis bon Dieu qui miséricorde. Dis bon Dieu qui se l'équerre cassé devant la misère. Je te rappelle, l'eau montagne Sinaï, quand Moïse s'y sauvait, et bon Dieu apparaît avec lui dans le buisson ardent, première parole qui bon Dieu peut dire avec Moïse.

l'Église, au fin trouve la misère, mon peuple, au fin tan, comment il peut gagner fouetter, et au fin descendre. Mon Dieu, trouvez, mon Dieu, tendez, mon Dieu, descend, il prend soin. Et c'est ça, la miséricorde. Et le Père Laval, quand il est dans la vie, en Normandie, finit dans la vie de mondanité, mondaine, il est dans l'avenir devant lui, du docteur, jusqu'à ce qu'il y ait un jour, la miséricorde de Dieu tombe dans lui. Et il réalisait qu'il, finalement, c'est la vie qu'il peut amener, c'est pas ça la vie-là qui, bon Dieu, peut demander. Et il quitte tout. Il quitte tout. Quitte ce pays, quitte ce métier, quitte sa profession, quitte sa famille, pour vivre loin. Imaginez ça à l'époque-là, hein? 100 jours dans la mer. Et quand il arrive ici, il est touché par la misère de mon esclave affranchi. Il est trouvé, il est tendé et il est décidé pour prendre soin de mon esclave qui fait sortir de l'esclavage. Il est étonné que personne ne pas occupe ce. Et un des premiers champs d'action du Père Laval, ça va être les couples. Les couples. Il commence au Kimman couple. Parce qu'il finit trouver qu'il finit dans beaucoup de vie de désordre. Beaucoup de couples participent à pratiquer, participent à la messe. Et puis il dit, pour qu'il y ait un bon enfant, mais il y ait un bon parent. Et il commence à occuper des personnes. De ces couples, faire se marier. Et à partir de là, c'est ce même couple-là qui vient se mettre associé, qui peut aller toujours plus loin, jusqu'à dans le sud, dans le Suyac, pour aller apporter la bonne nouvelle de la miséricorde de Dieu. Ils ont dit, quand nous écoutons cet évangile, quand nous écoutons Isaïe, quand nous écoutons Saint Jean, il y a un seul message qui traverse, un seul message. Qui nous capable de vivre la vie chrétienne si vraiment nous vivons juste avec mon mot et mon discours. Et qui Jésus, lui reconnaît, lui identifie avec ce qui est pli dans pince. Et qui se miséricorde déployée pour mon monde qui est dans la souffrance. Cela se vit au cœur même de vos couples, les amis. Quand je gagne faim, qui c'est là qui donne de manger? Ah non, quand on gagne faim, Stevie de nous manger? Bien sûr. Et Steve, tu connais, qui quand il peut donner Anna manger, il peut occuper Jésus lui-même. Quand je dis qu'il y a soif, qui c'est là qui donne de boire? Enfin, boire bonnes affaires, hein? Pas bleu de boire, là, comme vous dites, là, hein? De l'eau. Et en donnant ce verre d'eau, sans nous rendre compte, quand ça va nous là, une malade, là, qui s'en qui console, autres? Surtout quand nous sommes, quand nous malade, là, plaignent, non? Ah, yo, papa. Tout douleur sorti, là, tout. Un petit la grippe gagné, maman, comment dire qui maladie veut gagner. Vraiment, vraiment, madame. Hein? Mais que ça qui soigne, ça va nous malade là. Et c'est vous? C'est vous? Qui êtes à côté? Et vous vous êtes occupé de lui sans savoir que vous vous occupiez du Christ. Quand j'étais en prison, la prison, bien sûr, la prison que le Père Laval est allé, côté non, encore dans nos pays, on dit, mais la prison, c'est aussi nous-mêmes, parfois, comment nous sommes capables d'enfermer nous, enfermer dans nos bannes.

cocon et finalement nous capables de mener une vie d'indifférence dans même la case parce qu'il nous enferme, nous, dans nos prisons et dans toutes sortes de prisons encore, de l'alcool, de la drogue, etc., qui nous connaît et qui finalement nous capables de retrouver nous renfermés. Le Christ nous invite à l'attitude de l'attention, être attentif. Ça, c'est une affaire qui nous fait perdre de plus en plus dans notre société. Aujourd'hui, on me cause avec un professeur, il dit, moi, pas facile pour travailler avec des enfants aujourd'hui. Ça devient de plus en plus difficile. Et nous le fait tendre encore dans les actualités, là, hein, normalement, l'école primaire, hein, avec cause collège, avec des jeunes, avec des enfants. Et un de mes grands problèmes avec les enfants, c'est le problème de l'inattention. Un professeur qui est dans 40 élèves dans sa classe, il besoin de faire des 40 enfants attentifs. Et dans le professeur, parmi les autres là, aussi, il besoin d'un, hein. C'est facile, ça, aujourd'hui. Qui fait un problème d'inattention parce qu'il n'est plus capable de tenir un élève dans une classe entre les quatre murs, alors qu'ils enfants-là nous connaissent les plus en plus parce que les temps, dans l'écran, qui fait qu'il n'est plus énorme une capacité de concentration. Une des bonnes raisons parmi tant d'autres. Et beaucoup, beaucoup d'enfants ont dit qu'un diagnostic avec un problème là, et une maladie, me tendait de plus en plus que mon jeune là, hein, visual, guetti, pas qui, psychologue, tout ça là. Et nous disait hyperactif, etc. Il n'est plus capable de contenir. Et le Christ nous invite, et c'est ça, avoir cette attitude de l'attention. Quand j'ai eu faim, tu m'as donné à manger. Quand j'ai eu soif, tu viens donner-moi à boire. Quand je suis malade, tu viens visiter moi. Quand je suis en prison, tu viens guetter moi. L'attention. Et je crois que c'est ça qui finanime le Père Laval. Et c'est ainsi que le Père Laval fait montrer beaucoup d'attention à ben du monde qui est bien bizarre. Ils ont dit, nous, et vous, les couples de la miséricorde, nous avons une grande mission d'être attentifs non seulement l'un envers l'autre, attentifs envers ses besoins, mais aussi attentifs envers les autres. Nous avons envie qu'il y ait une société plus juste, plus fraternelle. Nous ne pouvons pas gagner cette société-là si chacun est renfermé en lui-même. Si nous ne pas vivre la fraternité, si nous ne pas vivre la convivialité, si nous ne pas vivre la rencontre avec les autres. Alors, nous vous demandons, Père Laval, intercède pour nous avec vraiment ce qui fait animer la miséricorde et l'attention, et qui nous aussi pareil, dans nous l'attention qui nous portait l'un envers l'autre, être attentif. Cela veut dire être à l'écoute. Quand nous guettons Père Laval, qu'il passe des heures et des heures à écouter. C'est ça. Enfin, nous pensons qu'on a une belle affaire. Mais écouter l'autre, écouter les autres, être attentif, avoir une oreille qui porte, mais avoir surtout un cœur qui écoute. Dans la CEDOA la semaine dernière, avec les évêques de l'océan Indien, les délégués des îles de l'océan Indien, nous travaillons autour de trois verbes, écouter, discerner, prendre soin. Et Daniel Palmier, tu fais un très joli exposé, tu as beaucoup un exposé très profond, et il y a une affaire qui finalement manque beaucoup, il dit, quand nous écoutons, quand nous portons l'attention aux autres, il y a une image qui nous capable de retenir. Nous écouter avec nos oreilles, non? Il y a nous écouter avec nos oreilles, et c'est vrai. Il dit, oh, quand nous mettons nos

les oreilles ensemble, ça donne la forme d'un cœur. Mais deux oreilles ensemble, ça ressemble à un cœur. Ça veut dire que très important d'écouter avec les oreilles, mais ça, deux oreilles-là, quand elles sont ensemble, c'est le cœur. Et en anglais, heart, dans le mot heart, le cœur, il y a le verbe to hear, écouter. Voilà. C'est ce qui le fait la fin vive, qui nous aussi, nous capons venant cette grande attention les uns envers les autres. Le monde a besoin de ça. Et surtout, pour prendre soin les uns des autres et vivre la miséricorde comme le Père Laval, comme notre Dieu lui-même est miséricordieux. Soyons miséricordieux comme notre Père est miséricordieux. Amen.

0: Nous venons d'entendre l'homélie du père Jean-Claude Véder.
1: C'est l'occasion maintenant de dire nous la foi. On va te lever. Vous posez trois questions et moi, je te réponds bien fort. Oui, nous croyons. Mon bon frère, mon bon sœur, est-ce qu'il nous croit dans bon Dieu, Papa Tout-Puissant, qui fit créer les ciels et la terre?
2: Oui, nous croyons.
1: Est-ce qu'il nous croit dans Jésus-Christ, ce seul garçon du Seigneur, qui fit prendre naissance depuis la Vierge Marie, fit souffrir la passion, fit descendre dans fond la terre, fit ressusciter parmi les morts, et qui peut assise dans droite bon Dieu Tout-Puissant? Est-ce qu'il se croit?
2: Oui, nous croyons.
1: Est-ce qu'il se croit dans l'Esprit Saint, l'Église sainte catholique, la communion ban saint, pardon nous ban péché, la résurrection les corps et que la vie éternelle? Est-ce qu'ils se croient?
2: Oui, nous croyons.
1: Ça même nous la foi, qu'il faut des bonnes montées pour nous proclamer dans le Christ vivant tous les siècles des siècles.
2: Amen.
1: Et maintenant, avec un léquerre confiant, plein de miséricorde, nous tournons vers bon Dieu, Papa, pour nous présenter nous la prière par l'intercession du bienheureux Père Laval.

0: Nous, les mondes, encore peut souffrir avec la guerre, la violence et persécution. Ban peuple entier, comme l'Ukraine, l'Iran, Moyen-Orient, et donc beaucoup les autres pays, bien loin, à peu vivre dans la paix et la souffrance. 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Nous prier pour qu'ils bande dirigeants en gazette avec courage pour construire une paix durable, fondée sur la justice, la sécurité et respect dignité tout du monde.
1: Seigneur, écoute-nous la prière.

pareil comme à Jésus-Christ, Père Laval, fin servi ban plus pauvre avec tendresse et patience. Même aujourd'hui, beaucoup du monde encore peut vivre dans la misère, à peu subir l'exclusion ou

connaître. Accueillir et crépène hors besoin ban qui plus fragile. Équipons-nous solidarité, zut retrouve zut confiance, zut dignité et l'espérance. Seigneur, écoute-nous la prière.

Père Laval, tu entoures avec ban laïc engagé pour proclamer l'évangile et ban esclave qui fin gagne cette liberté dans ban conditions qui pas tous les temps facile. 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

0: Pour tous les couples qui passent des moments difficiles, demandons la grâce, comme le Père Laval, que le Seigneur met sur leur route des hommes et des femmes prêts à les écouter et les accompagner.
1: Pour qu'ils puissent témoigner l'amour du Christ au sein de leur couple, Seigneur, écoute nos prières.

0: Dieu notre Père, à l'exemple du Père Laval, fais de nous les artisans d'une société plus juste et plus fraternelle. Par Jésus le Christ vivant, pour les siècles des siècles.
1: Amen.
0: Nous allons nous asseoir, nous allons préparer la table maintenant, porter nos offrandes.

0: C'est maintenant le moment de l'offertoire. Dieu est miséricorde. Dieu connaît notre misère, notre cœur. Vous qui êtes à la maison, avec le pain et le vin, déposons dans les mains du Seigneur nos peines, nos joies, nos déceptions, nos découragements, nos espoirs. Faisons-lui entièrement confiance.
1: Frères et sœurs, au moment de présenter nos offrandes, nous avançons vers le Seigneur avec des symboles de notre foi, de notre pays et de notre vie de couple. En cette messe du pèlerinage du bienheureux Père Laval, que chacun de ses dons exprime notre reconnaissance pour les 10 années du mouvement des couples de la miséricorde, ainsi que notre désir de laisser Dieu renouveler nos foyers dans l'amour, l'unité et l'espérance.
2: Seigneur, nous te présentons le pain et le vin.
1: Ces dons deviendront par l'Eucharistie le corps et

0: et le sang du Christ, nourriture et force pour notre chemin de foi. Qu'en communion au Christ, nos couples et nos familles grandissent dans l'amour et demeurent unis à lui.
1: Seigneur, nous te présentons les panneaux représentant les différentes parties de l'île Maurice.
0: Du nord, du sud, de l'est, de l'ouest et du centre, il porte la présence de toutes nos régions et de tous les pèlerins rassemblés. Accueille notre peuple dans sa diversité et apprends-nous à marcher ensemble sur les pas du Père Laval comme une seule famille unie dans la foi.
1: Seigneur, nous te présentons le drapeau de l'île Maurice.
0: Ces quatre couleurs nous rappellent l'histoire, la beauté et la richesse de notre nation. Nous te confions notre pays et tous ses habitants. Fais grandir en nous la paix, la justice, la solidarité, le respect et l'unité.
1: Seigneur, nous te présentons cette bougie.
0: Sa lumière représente le Christ vivant et présent au cœur de nos vies. Qu'il éclaire nos pas et garde toujours vive la flamme de l'amour, de la foi et du pardon dans chacun de nos foyers.
1: Seigneur, nous te présentons ce bouquet de fleurs.
0: Par la diversité de ses couleurs et l'harmonie de ses fleurs assemblées, il symbolise la beauté de ta création, de ta richesse et de nos différences. Accueillons maintenant cette procession des offrandes dans le recueillement et l'action de grâce par l'intercession du bienheureux Père Laval. Que le Seigneur rassemble toutes les régions de notre île, bénisse notre nation et fasse de chacun de nos foyers un lieu d'amour, de paix, de pardon et d'espérance.

Ensemble au moment d'offrir le sacrifice de toute l'Église. Dans l'air que nous préparons-nous pour célébrer sacrifice aux garçons et ses Christ, nous supplions-toi, Seigneur, pour qui par la prière te serviteurs Jacques Désiré Laval, toute la scène qui amant nous les casser. Le Sire qui, à travers nous l'union avec Jésus-Christ, le capable participe à fond dans sa l'offrande-là. Par Jésus, qui vivant pour les siècles des siècles.

Oui, vraiment, Lysis, c'est dit bon qu'à travers les écrits, ce garçon du Seigneur nous bénit toi et que nous sentons ton grandeur tous les temps et par tous côtés. Bon Dieu, nous papa, avec le Christ témoin de miséricorde, mais aujourd'hui, quand nous peut faire bienheureux, Père Laval, nous envie bénit toi plus spécialement pour le travail qu'il est fini faire contre nous ici, dans nos pays Maurice, avec ce ban laïc, comme un service dans l'Église Jésus-Christ. Oui, Seigneur, avec ce coup de main, ban pauvre fintan, bonne nouvelle Jésus-Christ. À cela, nous connaît qui, bon Dieu, prend soin de tout le monde, comme un papa qui content ce ban enfants. À cause ça même, avec Moïse, avec Saint Paul, avec Père Laval et tout ban saint, ensemble dans une seule la foi, à nous sente de la gloire.

est vraiment saint, toi qui es la source de toute sainteté, Seigneur, nous te prions. Sanctifie ces offrandes en répandant sur elles ton esprit, qu'elles deviennent pour nous le corps et le sang de Jésus le Christ, notre Seigneur. Au moment d'être livré et d'entrer librement dans sa passion, il prit le pain, il rendit grâce.

Il le rompit et le donna à ses disciples en disant, Prenez et mangez-en tous, ceci est mon corps livré pour vous.

De même, à la fin du repas, il prit la coupe. De nouveau, il rendit grâce et la donna à ses disciples en disant, « Prenez et buvez-en tous, car ceci est la coupe de mon sang, le sang de l'Alliance nouvelle et éternelle, qui sera versée pour vous et pour la multitude en rémission des péchés. Vous ferez cela en mémoire de moi. »

0: Faisant ici mémoire de la mort et de la résurrection de ton Fils, nous t'offrons, Seigneur, le pain de la vie et la coupe du salut, et nous te rendons grâce, car tu nous as estimés dignes de nous servir devant toi. Humblement, nous te demandons qu'en ayant part au corps et au sang du Christ, nous soyons rassemblés par l'Esprit Saint en un seul corps.
1: Souviens-toi, Seigneur, de ton Église répandue à travers le monde. Fais-la grandir dans ta charité, en union avec notre pape Léon XIV, notre évêque Michael et tous ceux qui ont la charge de ton peuple.
2: Souviens-toi, Seigneur, de nos frères et sœurs qui se sont endormis dans l'espérance de la résurrection. Souviens-toi de toutes les personnes dans le monde entier qui ont quitté cette vie. Reçois-les tous dans ta lumière auprès de toi.
0: Sur de tous enfin, spécialement sur tous ceux qui sont malades et qui viennent ici demander l'intercession du Père Laval. Nous implorons ta bonté. Permets qu'avec la Vierge Marie,

Bienheureuse Mère de Dieu, avec Saint Joseph, son époux, les apôtres, les bienheureux Jacques-Désiré Laval, frère Scubillon, bienheureuse Victoire, et les saints, les saintes de tous les temps qui ont vécu dans ton amitié, nous ayons part à la vie éternelle et que nous chantions ta louange et ta gloire par ton Fils Jésus, le Christ.

En priant avec la prière de Jésus, nous souvenons que nous demandons à ce que le règne de Dieu vienne sur notre terre et que ce règne de justice, de fraternité puisse trouver lieu ici parmi nous. Donne la main à la personne à côté de nous, à notre la main, nos frères, nos sœurs, nous faire ainsi la scène et nous dire ensemble la prière de Jésus. Notre Père,

0: Seigneur Jésus-Christ, tu as dit à tes apôtres, je vous laisse la paix, je vous donne ma paix. Ne regarde pas nos péchés, mais la foi de ton Église, pour que ta volonté s'accomplisse, donne-lui toujours cette paix et conduis-la vers l'unité parfaite, toi qui vis et règnes pour les siècles des siècles.
1: Amen.
0: Que la paix du Seigneur soit toujours avec vous.
1: Frères
0: et sœurs, dans la charité du Christ, donnez-vous la paix.
2: La paix avec toi. La paix, André. Ici, hein, ici.

Voici l'agneau de Dieu, voici celui qui enlève les péchés du monde. Heureux les invités au repas des noces de l'agneau. Que le corps et le sang du Christ nourrissent en nous la vie éternelle. Amen.

0: C'est le moment de la communion. À vous qui êtes à la maison et qui nous suivez à travers la radio, je vous propose cette prière de la communion spirituelle.
1: À la table du Seigneur.

venez-y au moins spirituellement. Je vous embrasse comme si vous étiez déjà venu et je m'unis à vous tout entier. Ne permettez pas que j'aie jamais le malheur de me séparer de vous. Amen.

et rassasiés du pain de vie, nous te prions encore, Seigneur, Maître de la moisson, par l'intercession du bienheureux Jacques-Désiré Laval, continue d'envoyer aux pauvres de notre monde des ouvriers fidèles, pleins d'assurance et de joie, par le Christ vivant pour les siècles des siècles. Et m'invite Michael et Audrey, qui célébraient 20 ans de mariage, mini pour mot bénisot. Écoutez les autres là. Ah. Ah ben, voilà. Moi, je vous ai mariage, je peux rentrer dans l'église, mais je vous ai... Voilà, venez.

Celles affaires, c'est qu'il y a 20 ans de cela, je ne vais pas t'y rendre comme ça dans l'église. Le petit saut, le petit comme ça. Et nous, bien contents, ben, nous demandons le Seigneur, bénisse trappe la main, tous les deux, Michael et Audrey, en ce jour où, sous le regard du bienheureux Père Laval, et bien de notre Seigneur Jésus-Christ, qui vous a vraiment comblé pendant toutes ces années, qui continue à vous combler et qui continue à déverser toute sa grâce sur vous. Seigneur béni, Audrey et Michael, en ce jour où ils ont, se sont dit oui, non seulement il y a 20 ans, mais tous les jours de leur vie, bénis leurs enfants, garde-les toujours dans la paix et déverse, Seigneur, toutes tes grâces sur leur maison et qu'ils soient des témoins fidèles de ton amour et de ta miséricorde. Au nom du Père et du Fils et du Saint-Esprit, Amen. Qui bon Dieu, bénisse-t, soyez-t dans ce les bras.

Avant qu'il nous aller, nous rendre grâce, c'est un jeune couple. Il fait que marier, fait que recevoir le sacrement de mariage, qui en coupe la miséricorde, voilà, qui vous dit merci, donc au nom de tous ceux qui sont là, de tous les couples, de toutes les familles.

0: Bonjour à tous. Moi, c'est Rick. Moi, à
1: Annabelle.
0: Alors, nous mariés civilement depuis 7 ans. Et nous avons deux enfants ensemble. Et ça fait récemment un mois qu'il nous dit oui devant Dieu. Alors, nous avons gagné la chance pour rentrer dans la grande famille des Coupes de Miséricorde il y a 2 ans. Et...
2: Alors,

C'est grâce à la retraite qui nous l'a, nous a dit, et qui nous dit oui devant Dieu.

0: Alors, avant la retraite, nous tiennent un couple marié. Nous avons deux enfants. Mais nous ne mettons pas nos couples en priorité. Nous sommes ensemble, nous sommes ensemble à cause de nos deux enfants. Et nous ne mettons pas Dieu en priorité aussi dans nos couples. Nous ne connaissons pas même ce qui peut aller.
1: Alors, après tout ça, nous pouvons continuer nos routines sans connaître ce qui peut aller. Un jour, ma belle-mère venait et j'ai une retraite là, pour aller. Je suis très bien, je suis comme ça. Qui peut faire pour la retraite là? Il est en pays. Ça coûte là, il y a un aller pour causer sinon là. Vraiment, nous rentrons en contact, nous faisons une démarche pour nous gagner une place de retraite. Nous pouvons aller sans connaître vraiment qui peut attendre nous. Là-bas, de retraite, le temps nous commence à nous rentrer. Là, je connais qui vraiment je peux redécouvrir la personne avec qui je suis marié dans 7 ans. Durant la retraite, nous apprenons tout ce qui peut peser l'eau, nous l'équipe, que beaucoup d'affaires nous participent à nos camarades. Sans qu'ils connaissent dans la vie de tous les jours, il y a un problème, mais nous ne pouvons pas l'eau là. Vraiment, vendredi passé, samedi passé, dimanche, les temps nous causer. Nous encore de retraite même, là, dimanche, les temps nous causer. Rick Diamant comme ça, qui fait que nous ne pas prendre la décision vraiment pour nous marier l'Église. Je suis content parce que vraiment nous nous sentons nous revivre. Après tout ça, tout ce qui nous passait, à ce moment-là, vraiment, nous disons, durant le banquier fou, nous disons, vous êtes, ça nous fait un déclic, nous sentons-nous prêts pour dire oui devant bon Dieu, parce que nous sentons-nous capables de conquérir le monde ensemble. Vraiment, tout passé, retraite passée, il part là. Après la retraite, il y a une formation continue. Durant sa formation là, nous apprenons à communiquer, nous apprenons comment nous pouvons vivre en couple, surtout nous apprenons à pardonner. Entre temps, moi et Cric, nous préparons le mariage. Content, préparation bien beau, nous gagnons une dispute. Nous gagnons une dispute que nous remettons nos mariages en question. Nous causons entre nous, puis continuer. À ce moment-là, nous avons une rencontre avec notre famille qui nous a créé durant la formation continue. Bon, Jésus, c'est qu'il y a le Moléki, vous êtes ben là, pas quitte nous. Vous êtes déjà comme nous gagner un petit rincé, parce que qui nous apprend pendant tout ça là pour la retraite, si après les là nous pourrons d'abandonner. Ben là, déjà qui peut arriver ça coûte là. Petit bon Dieu, au milieu des autres, les là après même. Nous redressons, nous remettons tout ce que nous apprenons en pratique. Et voilà. Ça, avec ça, pendant sa cheminement qui nous est là, pendant la formation continue, nous avons une famille qui est vraiment là pour supporter nous, donner nous la joie, mais surtout donner nous la peine. Jamais nous ne sentons-nous abandonnés, c'est pour ça que nous sentons-nous vraiment faux, nous sentons-nous capables de continuer à avancer. Donc, j'ai envie de dire un grand merci à tous les animateurs, surtout quand nous commençons retraite, vraiment, une casse nous méditer avant tout. Donc, merci à tous les animateurs et merci à Jean-Noël et Marie-France, qui tout le temps reste derrière nous pour motiver nous dans chaque décision qui nous a envie de prendre. Et aussi, merci au PNV.

0: aider, qui tout le temps répond présent. Donc, à tout bon couple, je vous encourage fortement à venir suivre sa retraite là, car vous avez beaucoup à gagner dedans.
1: Merci Annabelle. Merci. De la messe midi. Alors, nous faire bien compte, s'il vous plaît, et nous donner la bénédiction. Allez, nous écoutons.
2: Au nom des couples de la miséricorde, nous voulons remercier sincèrement toutes les personnes qui ont contribué à la célébration de cette messe. Cela revêt un caractère plus symbolique encore, alors que notre mouvement célèbre cette année ses 10 ans d'existence. Tout d'abord, un grand merci au Père Patrick Polydor de la paroisse de Sainte-Croix pour son accueil chaleureux et pour nous avoir permis au couple de vivre ce beau moment de communion, également partagé lors du temps de louange au caveau du Père Laval en août dernier. Merci également au Père Saint-Nassi et au Père Audin, à notre aumônier le Père Véder pour sa disponibilité sans faille pour les activités du mouvement. Il est notre bon berger à l'exemple du Père Laval. Un remerciement spécial à la MBC et au Studio Capave qui ont permis à ceux qui n'ont pu être présents aujourd'hui de vivre cette célébration en direct avec nous. Nous tenons également à remercier tous les couples et les personnes qui ont préparé cette messe, celles qui ont œuvré dans l'ombre, préparé la liturgie, les chants, les lectures et la décoration. Votre engagement au sein du mouvement nous réchauffe le cœur et nos actions en témoignent. Enfin, merci à vous tous pour votre présence et à ceux qui nous écoutent à la radio. Votre prière et votre participation donne tout son sens à ce moment partagé. Que le Seigneur vous bénisse ainsi que vos familles. Merci à tous.
1: Merci Joël, merci Jean-Paul. Nous levez la bénédiction, grande bénédiction solennelle. 4 fois, je vous invite à répondre bien fort. Amen. Que le Dieu de tout réconfort dispose vos jours dans sa paix et vous accorde les bienfaits de sa bénédiction.
3: Amen.
1: Qu'il vous décline sans cesse de toute inquiétude et affermisse vos cœurs dans son amour.
3: Amen.
1: Riche d'espérance, de foi et de charité, puissiez-vous mener votre vie présente en portant du fruit à l'exemple du Père Laval et parvenir avec bonheur à la vie éternelle.
3: Amen.
1: Et que la bénédiction de Dieu Tout-Puissant, le Père, le Fils, et le Saint-Esprit descende sur vous et y demeure toujours.
3: Amen.
1: Allez dans la paix et dans la joie du Christ.
3: Gloire.
1: Bonne fête du Père Laval, bonne journée à vous tous.
3: Merci.
4: Nous voici arrivés à la fin de cette célébration eucharistique. Chers amis auditeurs, nous vous remercions de votre attention. Au revoir et bon pèlerinage à tous ceux qui vont converger vers le caveau du Père Laval.

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0: C'est l'heure de votre journal de la mi-journée. Nous accueillons studio Hachi Batu. Bonjour Hachi.
1: Bonjour Nikita, bonjour à tous.
0: Et nous démarrons avec les titres.
1: Accès aux plages publiques. Le ministère du Logement et des Terres lance une nouvelle plateforme cartographique pour identifier les passages et les voies d'accès au littoral. Messe du Père Laval, Monseigneur du Rhône appelle à davantage de justice et de fraternité face aux violences qui touchent la société mauricienne. L'évaluation du handicap devrait évoluer à Maurice. Le gouvernement veut revoir les medical guidelines, les panels d'évaluation et le seuil actuel de 60% d'invalidité. À l'étranger, Google va investir 13 milliards d'euros dans des infrastructures numériques en Finlande. Une nouvelle plateforme en ligne pour localiser les accès publics aux plages et à la mer à Maurice. Le ministère du Logement et des Terres a mis en ligne hier une carte interactive qui permet d'identifier les plages publiques et les voies d'accès au littoral. Chaline Irbonne nous explique comment fonctionne ce nouvel outil.
2: Concrètement, cette plateforme permet au public de visualiser les différents accès au littoral recensés par le ministère. Cette première cartographie intervient alors que la question de l'accès aux plages est au cœur des démarches du gouvernement depuis plusieurs mois. Le ministère avait notamment annoncé l'installation de panneaux pour mieux identifier les passages publics et la suppression d'obstacles qui empêchent ou compliquent l'accès. Sur le terrain, des panneaux indiquent désormais certains passages vers la plage, tandis que d'autres signalent le chemin permettant de rejoindre la route. La plateforme doit évoluer progressivement. D'autres zones seront ajoutées après compilation et validation des données par les officiers de la section de cartographie du ministère. L'outil doit aussi faciliter le travail des autorités et des services d'urgence, notamment la National Coast Guard, la police et les services médicaux, lorsqu'une intervention est nécessaire sur le littoral. Et si un accès est obstrué par une barrière, une clôture, un container ou une autre structure, le ministère demande au public de prendre des photos ou de faire des vidéos et de signaler le cas au ministère ou à la police des terres.
1: Et justement, lors d'une visite à la Preneuse à Tamarin hier, le ministre du Logement et des Terres, Shakil Mohamed, a fait le point sur les accès publics au littoral et leur signalisation. Il a précisé qu'à ce stade, la nouvelle plateforme cartographique disponible sur le site du ministère couvre la région Ouest et la région de Flac.

0: avant d'être progressivement étendu à d'autres régions. Il est au micro de Matt Vijagarnath.
1: Si vous allez au site là, vous pouvez trouver une carte de l'île Maurice. Si vous cliquez, vous pouvez avoir une photo qui est ouverte pour montrer où, qui grandeur, qui largeur, qui longueur, et une photo pour montrer où côté était exactement pour qui public capable d'identifier bon accès. À ce stade, c'est la côte ouest qui finit et dans l'eau ça m'a plat et dans flac aussi et dans l'eau ça m'a plat. Bon, le bon officier pour continuer update li.
0: Pour une société plus juste et fraternelle, c'est l'appel lancé par le Mgr Jean-Michel Durosne dans son homélie hier soir, lors de la commémoration du 185e anniversaire de l'arrivée du bienheureux Père Laval à Maurice et du 162e anniversaire de sa mort. Face aux violences faites aux femmes, à la violence sur nos routes et dans les écoles, au cyberharcèlement et aux propos racistes sur les réseaux sociaux, le Mgr Durosne dit être profondément interpellé. L'évêque de pour lui dénonce également les ravages de la drogue chez les jeunes. Nous l'écoutons.
2: En août 2026, mon gars la joie et que mon frère exer les autres l'église et aussi mon frère exer différentes religions. Quand nous gagnons l'occasion, écoute ce qui peut passer dans nos pays aujourd'hui en ce qui concerne la drogue. Nous ne partageons comment mon religion peut sensibiliser mon zen et réhabiliter mon dimoun qui tombe dans mon addiction. À partir de sa première réunion, là, une comité, une zone pour discerner qui bonne action qui nous pourra pas vivre ensemble.
0: Je vous le disais, la réforme de la pension d'invalidité devrait changer la manière dont le handicap est évalué à Maurice. Le ministre de la Sécurité sociale, Ashok Soubron, a précisé que l'évaluation ne devrait plus reposer uniquement sur l'aspect médical, mais aussi sur les capacités fonctionnelles de la personne dans sa vie quotidienne. Première étape annoncée, revoir et moderniser les Medical Guidelines. Des panels d'évaluation régionaux devraient ensuite être mis en place. Le gouvernement envisage également de revoir le seuil actuel de 60% d'invalidité et de mettre en place une Inclusive Living Allowance. Écoutez le ministre Ashok Soubron, il est au micro de Shailin Yabon.
3: Alors, la réforme de Disability Benefits vise pour qu'il non seulement ait l'élément médical de quelqu'un qui a une quelconque disability, mais il aussi vise pour qu'il ait l'élément fonctionnel. Est-ce qu'il y a un monde capable de penser? Est-ce qu'il y a des gens capables d'aller à la toilette? Est-ce qu'il y a des gens capables de prendre bis? Qui dit qu'à faire? Qui dit pas qu'à faire? Mais il y a un long processus pour ça. Et mon premier travail, il fait ensemble avec le ministère de la Santé, c'est-à-dire pour sens le Medical Guideline pour intégrer, moderniser et réactualiser les critères médicaux. Et clairement, nous pouvons faire un assessment panel d'un deuxième temps dans toute la région Maurice pour qu'il sache des éléments-là pour prendre en considération.
0: Mieux encadrer le système de reward money au sein de la police pour prévenir les abus. Face à la presse hier, le directeur général de la Financial Crimes Commission, Sanjay Daoudari, a indiqué que l'institution travaille sur des mesures visant à renforcer ce système. Il est également revenu sur l'enquête portant sur plus de 250 millions de roupies qui auraient été détournées malgré la complexité du dossier. Celle-ci a été bouclée en 18 mois. La FCC dit vouloir aller au-delà des investigations en identifiant les failles et en proposant des mesures pour les corriger. Son Education and Preventive Division travaille ainsi avec la police pour renforcer les mécanismes de contrôle. Les précisions de Nandita Devi Sonichor Nunku, Acting Director de l'Education and Preventive Division de la FCC.
4: Effectivement, une équipe pénale au niveau là-dessous, au niveau de la police, un gateway system en place. Il y a des procédures, il y a des practices qui sont en place. Nous étudions tout ça là, nous venons avec des failles que nous trouvons. Pour nous faire cet exercice-là, nous avons l'appui du Prime Minister's Office, nous avons l'appui de la police. Un premier rapport qui finit à la police et à le Prime Minister's Office qui oversee le travail de la police. Et ce rapport-là, under discussion, pour le CAV adopté dans la police, pour la CAV améliorer notre système. Fini dans trois discussions, nous n'avons pas encore d'accord avec les recommandations. Connaître tout sensement qu'il nous fait, il n'y a pas le temps. On a dit qu'on n'a pas pu dire oui tout de suite. Nous devons discuter, nous devons continuer à causer les recommandations qu'il nous peut proposer. Et nous espérons nous réussir à finaliser ce rapport-là avec l'équipe de la police pour qu'il y ait un meilleur système, mais un système plus robuste. Qui du moins pas capable si elle est dans un malfait personnel.
0: À l'étranger, Google va investir 5 milliards d'euros en Finlande, son plus important investissement en Europe. Ces fonds serviront notamment à développer des centres de données dans 4 municipalités.

0: biodiversité, mais aussi à financer des projets dans les énergies propres, la biodiversité, l'éducation et la recherche. Les travaux sont prévus en 2027 et 2028. Selon Google, ces investissements pourraient générer 3,6 milliards d'euros par an pour l'économie finlandaise et soutenir plus de 37 000 emplois pendant la construction. Une fois les infrastructures opérationnelles, environ 7 000 emplois pourraient être soutenus chaque année. Nouvelle qui nous amène à la fin de ce journal. Merci de l'avoir suivi. Merci à Martine à la réalisation et Kavish à la technique. Retrouvez Vikash Bagiretti pour l'actualité sportive.
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Merci à Shibaku qui nous a présenté le journal de la mi-journée. Place sport, football d'abord, avec la première journée de la phase de Ligue de la Ligue des Champions. Bonne tenue des clubs de la Première Ligue anglaise hier soir. Manchester City est parti battre le FC Porto 2-0. Un doublé d'Erling Haaland dans ce match. Aston Villa a également gagné à l'extérieur 3-2 sur le terrain du club Bruges. Et puis fortune diverse par contre pour les équipes espagnoles. Le Real Madrid s'est imposé 2-1 dans le choc qui l'opposait à l'Inter de Milan. Victoire à l'extérieur 3-2 pour le Real Betis face à Lille. Villarreal pour sa part a été battu 2-3 en déplacement face au Borussia Dortmund. A noter aussi la victoire 1-0 de l'AEK Athènes à domicile face à l'ASK. Suite de ce premier acte de la phase de Ligue ce soir avec les rencontres suivantes, à 20h45 FC Barcelone Feyenoord et Stuttgart Viking, à 23h Liverpool Atlético Madrid, Naples Arsenal, Sporting Galatasaray et le Paris Saint-Germain qui accueillera le Slovan Bratislava de Yaya Touré. Ce match passera en direct sur MBC Sport 11 ce soir à 22h55. En Angleterre, en 16e de finale de la EFL Cup hier soir, Newcastle est parti gagner 1-0 sur la pelouse de Millwall. But inscrit par Joe Willock à la 81e minute. Victoire et qualification sur le même score pour Sunderland à domicile face à Hull City. Bradford City s'est imposé par 3-1 en déplacement face à Leighton Orient. Succès net et sans bavure de Crystal Palace, 3-0 à domicile face à Middlesbrough. Bournemouth a cartonné, 4-0 aux dépens de Lincoln City. À 23h ce soir, Chelsea accueillera Leeds. Les autres matchs de ces 16e de finale seront disputés mardi et mercredi prochain avec entre autres un alléchant Liverpool-Tottenham. Parlons à présent de la liste des 30 nommés pour le Ballon d'Or dévoilée hier sur le site de l'équipe. Meilleur buteur de la Liga, de la Ligue des Champions et de la Coupe du Monde, Kylian Mbappé se pose comme un candidat sérieux. Harry Kane n'est pas loin derrière. Les autres nommés sont Jude Bellingham, Pau Kubarsi, Marc Cucurella, Ousmane Dembélé, Luis Diaz, Bruno Fernandes, Gabriel, Erling Haaland, Achraf Hakimi, Kivicha Varatskelia, Lamine Yamal, Sadio Mane, Marquinhos, Lautaro Martinez, Nuno Mendes, Lionel Messi, Michael Olise, Joao Neves, Julian Quiñones, William Pacho, Declan Rice, Rodri, Fabian Ruiz, William Saliba, Ferran Torres, Dayot Upamecano, Vitinha et Vinicius Junior. Verdict du jury international formé par des journalistes du monde entier le 26 octobre prochain. Sur le continent africain, les dates pour les éliminatoires de la CAN 2027 U23 sont fixées. Ainsi, l'équipe nationale de Maurice des moins de 23 ans jouera en déplacement face au Zimbabwe le mercredi 30 septembre prochain pour le match aller et le mardi 10 octobre pour la manche retour à Côte d'Or. Et puis il y a cette nouvelle en hippisme, pas de prolongation de la saison 2026, elle prendra fin durant le week-end du 5 et 6 décembre prochain avec les 24e et 25e journées. Dans un communiqué émis hier, le MTCJC affirme que cette décision est motivée notamment par un manque de chevaux, tout en ajoutant qu'à partir de la 16e journée, le programme ne comprendra que 7 courses. Le MTCJC annonce aussi l'arrivée de 36 chevaux qui seront pendant 3 semaines au centre de quarantaine de Chamarelles avant d'intégrer leurs effectifs respectifs. Ce qui nous amène à la fin de ce jour.

0: Journal des sports de la mi-journée. Merci beaucoup pour votre attention. Très bon début d'après-midi à toutes et à tous sur RME. Vous êtes en compagnie de Nikita.
1: Merci beaucoup, Vikash.
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À midi passé de 14 minutes, je vous donne la lecture des avis d'obsèques. On nous prie d'annoncer le décès de mademoiselle Marie-Anne Sophie Coralie Piroumal. Le décès de mademoiselle Marie-Anne Sophie Coralie Piroumal, aussi connue sous le nom de Coralie, âgée de 33 ans. Le convoi sortira de chez son père, Monsieur Lindo Piroumal, à la rue Chaline à Souillac, aujourd'hui à 12h45, pour se rendre dans l'église Saint-Jacques à Souillac et de là au cimetière de Suriname. Le décès de Monsieur Jean-Frédéric Rebet. Le décès de Monsieur Jean-Frédéric Rebet, aussi connu sous le nom de Olaï, âgé de 52 ans. Le convoi sortira de son domicile à la route royale Rivière-Noire, aujourd'hui à 13h, pour se rendre dans l'église Saint-Augustin à Rivière-Noire et de là au cimetière de Rivière-Noire. Le décès de Monsieur Roupnaren Boudou. Le décès de Monsieur Roupnaren Boudou, aussi connu sous le nom de Baba, ex-chauffeur Bétonix, âgé de 65 ans. Le convoi sortira de la chapelle ardente d'Elienson à la route royale Beaubassin, aujourd'hui à 13h15, pour se rendre à l'incinérateur de Caen-le-Vieux. Le décès de Monsieur Afon Yu Kim Im. Le décès de Monsieur Afon Yu Kim In, aussi connu sous le nom de Paul Raymond, âgé de 87 ans. Le convoi sortira de Kitlock à Bell Village, aujourd'hui à 13h30, pour se rendre à la cathédrale de Saint-Louis, à Port-Louis, et de là au cimetière de Saint-Georges-les-Salines. Le décès de Madame Marie-Modeste Février. Le décès de Madame Marie-Modeste Février, âgée de 91 ans, le convoi sortira du centre funéraire de Mourat à la route royale Petite Rivière, aujourd'hui à 13h, pour se rendre dans l'église Saint-Augustin, et de là au cimetière de Rivière-Noire. Le décès de Madame Muneshwari Devi Kunjubiari. Le décès de Madame Muneshwari Devi Kunjubiari, née Ramial, aussi connue sous le nom de Rajni, âgée de 69 ans. Le convoi sortira de chez son époux, Monsieur Dave Kunjubiari, à la route royale à Boulay-Rouge-Flac, aujourd'hui à 14h, pour se rendre au crématorium de Camp-de-Masque. Le décès de Monsieur Clifford Benjamin François. Le décès de Monsieur Clifford Benjamin François, habitant au numéro 25 à la rue Charon à Cassis, âgé de 77 ans. Le convoi sortira de chez son épouse, Madame Brigitte Babet, à Cassis, la rue Charon numéro 25, aujourd'hui à 14h15, pour se rendre dans l'église anglicane de Saint-Pierre à Cassis, et de là au cimetière de Gébert-les-Salines. Et on nous prie d'annoncer le décès de Madame Marie-May Marceline Larcher. Le décès de Madame Marie-May Marceline Larcher, née Gaspard, aussi connue sous le nom de May, âgée de 80 ans. Le convoi sortira de chez sa fille, Madame Priscilla Larcher, à Petit Bois, Caroline, aujourd'hui à 15h, pour se rendre dans l'église Saint-Esprit à Belley-Rivière-Sèche et de là au cimetière de Saint-Jean, Quatre-Bornes. À toutes ces familles endeuillées, la MBC présente ses plus vives sympathies.

Il est l'heure pour moi de partager avec vous les nouvelles du temps et on démarre avec la situation générale. Pau Maurice, un avertissement de fort tout est en vigueur à Maurice et sera valable jusqu'à 16h demain jeudi 10 septembre. Le fort anticyclone au sud-ouest des Mascareignes occasionne un temps venteux et froid sur notre région. Et les prévisions pour les prochaines 24 heures, le temps sera mi-couvert à parfois nuageux, avec des pluies fines, principalement à l'est, au sud et sur les hauteurs. La température maximale sera inférieure à la moyenne par environ 2 degrés et sera entre 17 et 22 degrés sur le plateau central et entre 23 et 26 degrés dans les régions côtières. La minimale, quant à elle, sera entre 14 et 16 degrés sur le plateau central et entre 18 et 21 degrés dans les régions côtières. Le vent du sud-est de 30 à 40 km par heure, avec des rafales de l'ordre de 80 km par heure dans certains endroits. Et le public est conseillé d'être prudent lors des manœuvres en hauteur et sur les routes en raison de vents de travers. La haute mer sera très forte avec des houles et la hauteur de vagues sera entre 4 à 6 mètres. Et ces houles pourraient provoquer des raz de marée, en particulier lors des marées hautes et pourraient entraîner des inondations côtières, surtout dans les zones de basse altitude à l'ouest et au sud. Il est donc fortement conseillé aux pêcheurs, aux plaisanciers et au public en général de ne pas sortir en mer à l'heure des marées hautes et de ne pas s'aventurer sur ces plages. Les marées hautes aujourd'hui midi 32 et demain à 0h01. Les marées basses ce soir 18h31 et demain matin à 6h39. Le coucher de soleil est prévu à 18h03. Quant au lever du soleil demain matin sur la belle île, ça va être à 6h10. Les nouvelles du temps pour Rodrigue, la situation générale, un avertissement de fort tout est en vigueur à Rodrigue et sera valable jusqu'à 16h demain jeudi 10 septembre. Et le fort anticyclone au sud-ouest des Mascareignes occasionne un temps venteux et froid sur la région. Et les prévisions pour les prochaines 24 heures, il fera essentiellement beau cet après-midi avec une maximale qui sera entre 23 et 26 degrés. Et le temps sera mi-couvert durant la nuit ainsi que demain matin avec des ondées occasionnelles et une minimale inférieure à la moyenne qui sera entre 17 et 20 degrés. Le vent du sud-est à environ 40 km par heure avec des rafales de l'ordre de 80 km par heure aux endroits exposés. Le public est conseillé d'être très prudent lors des manœuvres en hauteur et sur les routes en raison de vents de travers. La mer forte au-delà des récifs avec des houles et les vagues qui seront du 4 à 6 mètres. Et ces houles pourraient provoquer des raz de marée, en particulier lors des marées hautes, et pourraient entraîner des inondations côtières, surtout dans les zones de basse altitude à l'ouest et au sud. Il est donc fortement conseillé aux pêcheurs, aux plaisanciers ainsi qu'au public en général de ne pas sortir en mer à l'heure des marées hautes et de ne pas s'aventurer sur ces plages. La pluviométrie durant les dernières 24 heures, pointe canon 12,0 mm, pleine corail 1,9 mm et patate théophile à 2,4 mm. Les marées hautes aujourd'hui midi 6 et demain 0h07. Les marées basses ce soir à 18h02 et demain matin à 6h22. Le coucher de soleil prévu à 17h40, quant au lever du soleil demain matin sur l'île Rodrigue, ça va être à 5h47. Bilta PCA pour Rodrigue, un warning gros laoul en vigueur Rodrigue et clis valable jusqu'à 4h tantôt, des mazédis 10 septembre. Les temps l'eau la mer pour prochaine 24h. Les temps pour Plitobon, divan pour souffler des piscides S environ 40 km par heure, avec pan rafale des lodes des 80 km par heure. Lagon et candé au brisant, la mer pas praticable. La mer pour bien mauvais avec ban gros laoul des piscides ouest qui peut atteindre 4 à 6 mètres hauteur. Et ban la houle capable aussi atteindre ban la côte Sietou dans l'ouest et Clécide dans l'air marée haute et aussi capable na rat de marée. Et ban sorti en déo brisant et aussi dans ban lagon fautement déconseillé. Les conseils aussi pour éviter ban la plage Sietou dans l'air marée haute. Ban marée haute zodi midi 6 et 10 mai minuit 7. Ban marée basse zodi à soir 6h10 et 10 mai matin 6h20. Et voilà, chers auditeurs, c'était les nouvelles du temps pour vous sur RM1 ainsi qu'AM1.

0: Communicage Central Electricity Board, le CEB, avise les abonnés du village de Saint-Martin-Baie-du-Cap et choisit que la fourniture d'énergie sera interrompue ce jeudi demain 10 septembre entre 9h et 15h en raison des travaux d'entretien qui seront effectués sur le réseau électrique et la fourniture sera rétablie sans préavis à l'achèvement des travaux. Le CEB avise les abonnés de Le Bouchon, La Chapelle Lane, Société La Confidence, La Gamelle, Constance Lane habitant dans le périmètre et les environs que la fourniture d'énergie sera interrompue toujours demain jeudi 10 septembre entre 9h et 15h en raison des travaux d'entretien qui seront effectués sur le réseau électrique et la fourniture sera rétablie sans préavis à l'achèvement des travaux. Le CEB présente ses excuses à tous ceux affectés par ces coupures et les prie de bien vouloir prendre les dispositions nécessaires.
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Andy Tillman sur votre radio avec Blue Bayou. Quelle joie d'être des vôtres, et ce jusqu'à 14h, sur votre radio AM1, en espérant que tout s'est bien passé pour votre pèlerinage. Ok, et le meilleur de la musique, ça continue ici sur votre radio. Voici Dallon avec Kathleen.

0: Dallon, c'est un excellent compositeur, un excellent chanteur. Dallon, avec le titre Kathleen, c'est quelqu'un que j'ai connu personnellement. Hein. C'est quelqu'un de très cultivé, notre cher Dallon. Et surtout quand il écrit ce bon texte, mon Dieu, hein, c'est avec beaucoup de réflexion. Ce bon texte, bien sûr, il prend sous les temps pour écrire. Hein. Ce bon texte, il est lourd de sens en passant. Merci beaucoup, Dallon, pour cette magnifique chanson sur les ondes AM1. Voici Adamo, Sans toi, mamie.
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C'était Dreaming sur votre radio. Voilà les meilleures chansons d'antan. Ça se passe ici sur votre radio. C'était Johnny Burnett sur AM1. Voici Nathalie Imbruglia. Ça s'appelle On The Run.

0: Merci beaucoup Ziakazum, surtout Ziakazum tout le temps, il propose une chanson très ensoleillée. C'était Anzoli Rose, voici Émile Vol, ce soir ou jamais.
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Jamais It's Now or Never, quelle version hein, anglophone et francophone sur votre radio. La plupart du temps, hein, il a chanté en français, notre cher ami. 13h37 sur votre radio, bienvenue à vous si vous nous rejoignez, c'est AM1, votre radio 100% souvenir. Voici Fairground Attraction, perfect.

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Bobby Gentry sur votre radio avec I'll Never Fall In Love Again. Apparemment, c'est le traumatisme qui dit ça, n'est-ce pas? Voilà, gros bisous les amis, portez-vous bien. Et dans quelques instants, c'est Clyde que vous allez retrouver pour le Saloon. Ce sera de 14h à 16h. Hervé Villard pour terminer, voici Reviens. Oui, je reviendrai demain, ne vous en faites pas, midi 14h.

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Lady Peregrine a dansé Goodbye, choisi par Marie-Paul de Port-Louis. Adriano de Albillon a choisi Dilo Poiré Tenevea de Nitish Jogan, le groupe Platanier.

0: Itis Jogan Agro Platanier Dilo Parité Never demandé par Adriano de Albion. Lui, il a voulu écouter Johnny Hallyday, le pénitencier, et c'est Roger de Bamboo. Les appels, c'est fini, aux chers auditeurs. Merci à tous.
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Le pénitencier de Johnny Hallyday, choisi par Roger de Bambou 1848. Les appels, c'est terminé, mais nous, on continue. Et voilà, Jason le juste et Maddy, sincèrement, choisi par Chantal de Montéda.

0: Juste et Madi, choisi par Chantal de Montida. Il est 18h53, il y a encore des pèlerins qui vont vers le caveau du Père Laval et Désiré de Rose Baline choisir sa jolie santé de Serge Lebras, Serge Sega Père Laval. Et il peut dire moi que c'est le Père Alain Souchon qui t'y démane Serge Lebras à l'époque pour le centenaire du Père Laval, écrire sa santé là. Merci pour le partage, Désiré.
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Le Brass, c'est Gaper Laval, choisi par Désiré de Rose Belle. Aujourd'hui, on est le 9 septembre. Et on pense à tous les pèlerins, tous ceux qui ne finissent à l'épée, de rendre la case, bien qu'ils pourraient aller encore. John Chevalier, Elina, je t'aime, choisi par Elina de Rosil. Pour terminer l'émission, vos chansons préférées.

0: Et voilà Elena, je t'aime, de John Chevalier, choisi par Elena de Rosil. Merci à tous d'avoir choisi de belles chansons pour votre émission, vos chansons préférées.
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0: Bonsoir chers auditeurs, il est 19h, on est mercredi 9 septembre et comme chaque mercredi, voici l'émission Vulgarisation Agricole avec Madame Balgobine Bassénou. Je vous souhaite une bonne écoute et on se retrouve juste après.
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3: Chers auditeurs et auditrices, bonsoir. Moi, c'est Miss Balgobine Bassénou, officier de vulgarisation de Fareil. Vous souhaitez la bienvenue sur sa plate là pour l'émission Vulgarisation agricole. En ce moment, à Maurice, nous pouvons faire face à une période de sécheresse. Eh bien, alors, sa semaine là, nous pouvons cause l'ordre de l'eau, la cause de soucis tout du monde. De l'eau, c'est la ressource naturelle le plus abondant sur la terre. Il est aussi la force de toute la nature. Il est considéré comme l'essentiel de la vie. Mais malgré de l'eau un symbole de la vie, accès de l'eau propre et potable reste un défi pour plusieurs pays au monde, inclus l'île Maurice. En reconnaissance des défis confrontés par humains et ben différents gouvernements pour gagner accès à de l'eau potable, l'Assemblée générale Nations Unies déclare de l'eau comme un droit humain. Ce droit-là donne chaque individu droit à l'accès de l'eau. Dans sa optique-là, conservation, gestion et distribution de l'eau est très important. Journée internationale de l'eau qui coordonné par les Nations Unies, célébré chaque 22 mars comme un moyen pour attirer attention sur l'importance de l'eau et encourage une gestion durable de l'eau. Thème célébré cette année-là, 2026,

C'était Where Water Flows, Equality Grows, focusing on safe water and sanitation as human rights and critical enablers of gender equality. Alors, nous guettons un petit peu situation de l'eau à l'île Maurice. Source principale de l'eau pour la consommation à Maurice, c'est 54% de l'eau souterraine qui vient depuis 339 boreholes et le reste 46% de l'eau, l'eau surface de la terre comme réservoir, lac et la rivière. De l'eau utilisée pour usage domestique, industriel, tourisme, production d'électricité et utilisation agricole. De ce fait, de l'eau c'est une commodité importante pour le développement social et pour renforcer la sécurité alimentaire. Population et l'industrie touristique grandissante demandent de l'eau pour l'irrigation et commerciale. Tout ça met une grande pression l'eau accès de l'eau. Maurice lui dépend l'eau de l'eau la pluie pour son besoin en eau. Nous recevons en une moyenne de 2000 mm la pluie chaque année. Quand pénal la pluie, ça cause la sécheresse et manquement de l'eau dans tout secteur. Mais quand nous gagnons la pluie, beaucoup de l'eau qui perdit et qui n'est pas capable de stocker et conserve le tout. Quantité de la pluie influencée par variabilité climat. Mais malheureusement, changement climatique peut cause un shift dans saisonnalité de la pluie et les temps extrêmes comme flash flood ou soit la sécheresse. Réparation la pluie in bougé, par exemple, et n'a une augmentation la pluie pendant le mois de février et mars. Par contre, et n'a une diminution la pluie au commencement saison en octobre, novembre et décembre. Mais nous fin remarquer qui s'appartient là aussi, une fin bousillé, car depuis novembre dernier, nous pas fin gagne assez la pluie. Modèle climatique global démontré qu'il y a une diminution de l'eau, la pluie à travers le monde et projection à long terme démontré qu'il y a sa tendance là pour continuer. 47,7% qui représente 423 mm cubes, nos ressources de l'eau servies dans le secteur agricole. Et c'est beaucoup. De l'eau pour secteur agricole vient depuis réservoirs, canals, ruisseaux, rivières, boreholes et en partie de l'eau potable depuis CWA. Dans secteur agricole, de l'eau servie pour secteur production légumes et fruits, canne à sucre, ornemental et l'élevage. De l'eau servie pour irrigation, fertigation, sanitation, contrôle maladie des insectes, lavage et nettoyage. Et même pour boire. À cause d'un changement dans le climat, qui nous dit un changement climatique, il y a une tendance baisse de 8% dans la pluviométrie annuelle pendant les 10 dernières années et une augmentation duration période sec comme nous pouvons faire face actuellement à l'île Maurice. Alors, stockage de l'eau à niveau carreau devient de plus en plus important. Quand ça, pour baisse tension, l'eau de l'eau potable qui servit dans le secteur agricole. En même temps, ça peut aussi assurer l'agriculture durable. Ça demande une sensibilisation, pas seulement de bonnes autorités, mais aussi bonnes publics. Tout dit monde bien réalisé qui de l'eau est très précieux et nous tout bien contribuer pour protéger nous de l'eau. Un ensemble augmentation en demande de l'eau et une baisse dans l'approvisionnement de l'eau présente un majeur défi à nous tous. Une des bonnes mesures concrètes pour économiser et conserver de l'eau, c'est captage de l'eau la pluie. Ce qui nous appelle rainwater harvesting en anglais et en même temps adapté à ce qui nous dit changement climatique. Captage de l'eau, c'est pas un nouveau concept. En effet, c'est une ancienne technologie qui peut regagner popularité en une nouvelle façon. De l'eau utilisée pour une activité comme la

lavage et utilisation secondaire. Par exemple, pour toilette, l'IPA nécessite un traitement spécifique à bord d'une filtration pour permettre de filtrer les débris. L'implémentation captage de l'eau adaptée dans village comme dans une région urbaine. Que l'est bien simple et l'IPA nécessite main-d'œuvre spécialisée pour ce fonctionnement et maintenance. Captage de l'eau, c'est la collecte et stockage de l'eau la pluie. Dans nos contextes locaux, captage de l'eau inclut récupération de l'eau la pluie sur les toits. Récupération de l'eau la pluie dans les champs. En plein champ, de l'eau capable récupérée dans un bassin, tank en béton ou en plastique souterrain à travers un drain et filtre approprié dans un carreau. Et un drain et canal et ruisseau. Et aussi une rivière qui trouve tout autour. Pour encourager l'éleveur et planteur pour capter de l'eau la pluie, pour optimiser l'utilisation de l'eau, le ministère de l'agro-industrie et de la sécurité alimentaire, en collaboration avec FAREI, ils mettent en place un scheme qui nous appelle le Rainwater Harvest Scheme. Ce scheme-là donne nous une aide financière qui appelle un grant pour capable acquérir l'équipement approprié pour ou collecter, stocker et alimentation de l'eau la pluie pour toute utilisation pour bonne productivité agricole. Ce scheme-là donne nous une aide financière qui appelle un grant pour capable acquérir équipement approprié pour la collecte, le stockage et l'alimentation de l'eau la pluie pour toute utilisation pour faciliter la production agricole. Laisse-moi dire où un peu le bon détail pour ce scheme-là. Alors, ce scheme-là lui permet de gagner un grant de 50% au coût d'investissement. Veut dire la moitié pour l'installation d'un système de captage de l'eau jusqu'à un maximum de 50 000 roupies. Alors, le projet capable d'être de 100 000 roupies. Ce scheme-là prend en considération l'installation d'un système captage de l'eau la pluie depuis un bâtiment existant ou soit une construction, un bassin ou soit l'installation d'un tank souterrain pour capturer de l'eau. Notez que construction un nouveau bâtiment ou soit un isto, c'est pas inclus dans ce scheme là. Ben bénéficiaire, pas pour bénéficier ce scheme là non plus, plus qu'une fois. Comme critère demandé, ou bien peut déjà opérer dans le secteur agro-industrie pour au moins un an, l'eau en superficie. De 2 000 coop pour fruits et légumes, ou bien un coop, ce qui veut dire 25 perches, l'eau, herbes fines, ou soit ban ornemental. Et critère d'éligibilité pour ce scheme-là, c'est qui ont besoin de tenir permis ou licence nécessaire pour pratique plantation ou l'élevage. 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Ou bien produire tout document légal concernant acquisition terrain ou soit contrat pour terrain à bail qui enregistré pour un minimum de 5 ans après ou application. Et ou aussi besoin en a tout bon permis ou licence appropriée pour ou être éligible pour ce scheme-là. Ou bien montrer une preuve fonds additionnel pour investir dans le projet. Dans ce cas-là, veut dire ou bien montrer un fonds de 50 000 roupies pour ce projet-là. Ben bénéficiaire ce scheme-là, c'est planteurs et éleveurs qui enregistrent avec Small Farmers Welfare Fund, ban coopérative, société et compagnie qui engagent dans ban production commerciale
de légumes, fleurs, fruits et l'élevage.

0: 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Les bons ou connaît qui 1 mm la pli, l'eau en surface de 1 mètre carré, les représente 1 litre de l'eau. Qui veut dire seulement 1 mm la pluie, l'eau en surface de 100 mètres carrés pour de nous 100 litres de l'eau la pluie. Avec sa chiffre-là, ou même ou capable de faire ou calcul combien de superficie ou est non, et alors combien de l'eau la pluie ou capable de ramasser et stocker pour contribuer à nos sécurités en eau. Alors, comment vous trouvez captage de l'eau la pluie et non un grand potentiel pour contourner problème manque de l'eau dans nos pays? Chers auditeurs et auditrices, mon fin arrive. Lors la fin de nos émissions, pour plus de renseignements, contactez ou officier de vulgarisation dans un bureau FAREI. Chers auditeurs et auditrices, je remercie pour l'écoute. Bonne soirée et à la semaine prochaine.
1: Voilà, c'était Madame Balgobine Bassénou pour l'émission Vulgarisation agricole comme chaque mercredi sur AM. Il est 19h15, chers auditeurs, je vais vous lire un communiqué du CWA.
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1: Un communiqué de la CWA qui avise une fourniture d'eau irrégulière dans les régions de Planouliam et une partie du district de Moka. Alors, les endroits affectés par cette fourniture d'eau irrégulière, c'est les abonnés de la marée à Cordos, des abonnés de Vaqua, Phoenix, Curpip, Forestside, Floréal, Saint-Pierre et Moka. Alors, cette coupure aura lieu demain jeudi 10 septembre et vendredi 11 septembre. Alors, pour ceci, dû à d'importants travaux d'entretien qui sont prévus au réservoir de Marovaqua. Donc, des camions citernes seront à la disposition des consommateurs et la CWA s'excuse pour tout inconvénient. Voilà, c'était un communiqué important de la CWA.
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1: Voilà, on y va maintenant jusqu'à 20h des chansons. On débute bien sûr avec ces chanteurs, ces chanteuses qui sont nés un 9 septembre ou qui nous ont quittés un 9 septembre.
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1: Et on débute avec Bilal Hassani, que vous connaissez peut-être pas, mais c'est un chanteur et influenceur français connu pour sa participation à l'Eurovision 2019 avec ce morceau qui s'intitule « Roi ».

Sani, voilà, c'est son nom, et roi. Il faut savoir que cette chanson a dépassé 3 millions de vues avant la finale de l'Eurovision, Destination Eurovision. C'était donc en 2019. Depuis, il a fait son petit bonhomme de chemin, Bilal Hassani. Voilà, il est né justement, c'est son anniversaire aujourd'hui. Il est né le 9 septembre 1999. Alors, quant à lui, on peut ne pas le connaître, mais en tout cas, si je vous dis le groupe Eurythmics, vous allez savoir de quoi je parle. Il s'appelle Dave Stewart. Il est né en 1952, le 9 septembre. Et c'est un compositeur britannique, ancien clavériste du groupe Egg. Ensuite, chanteur, guitariste et pianiste britannique, ancien membre du groupe Eurythmics. Et après, il a fait son petit bonhomme de chemin. On l'écoute avec Heart of Stone.

C'est-à-dire qu'il a plusieurs cordes à son arc, Dave Stewart. Et les, je vous l'ai dit, compositeur britannique, clavériste, guitariste, chanteur, pianiste. Il était ancien membre du groupe Eurythmics et puis aussi joueur de baseball américain, coloriste de bande dessinée, joueur de rugby, voilà. Donc incroyable, hein. Comme quoi, quand on a du talent, je pense qu'on a tous du talent d'ailleurs. Dave Stewart, chers auditeurs, avec Heart of Stone. Voilà donc un autre chanteur qui est né le 9 septembre 1941, mais qui nous a quittés le 10 décembre 1967. Et c'est Otis Redding.

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Voilà, une des chansons les plus connues de Otis Redding, On the Dock of the Bay. C'est une chanson qui date de 1968. Alors, juste pour vous dire que Otis Redding, son vrai nom, il est né le 9 septembre 1941. Lui aussi est né un 9 septembre, chers auditeurs, et c'est Claude Nougaro. En 1929, il nous a quittés en 2004. Il avait 74 ans. Le chanteur français demeure l'une des figures les plus singulières de la chanson française. 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

Alors, Claude Nougaro, chers auditeurs. Nobody knows. Alors, ce chanteur français qui est né le 9 septembre 1929 et qui nous a quittés le 4 mars 2004, on dit de lui qu'il savait marier avec audace le swing du jazz américain. Et on termine avec celui qui était le cofondateur du groupe Kool & The Gang. Il s'appelle, si vous ne le savez pas, tout simplement Ronald Bell. Il est né le 1er novembre 1951, mais il nous a quittés le 9 septembre 2020.

0: Et voilà, le Colin de Gang, Get Down On It. Donc, il nous a quittés, je vous l'ai dit, le 9 septembre 2020. Le cofondateur du groupe Colin de Gang, il s'appelait Ronald Bell. Et voilà, c'est terminé pour ces chanteurs, chanteuses qui sont néos, qui nous ont quittés un 9 septembre. Il est 19h33. Des chansons pour vous jusqu'à 20h, restez tout simplement à l'écoute.
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0: Et on débute avec Jean-Claude Gaspard, Dial Samba Filao, oui, bientôt, mais on est mercredi, hein, bientôt, week-end PA Pro, c'est là. Allez, ensuite, ce sera Pierre Bachelet, le groupe Eruption, et bien d'autres. Merci d'être à l'écoute. Si vous êtes à table, je vous souhaite un très très bon appétit.

Voilà, le groupe Eruption One Way Ticket, chers auditeurs. Il y aura encore d'autres belles chansons pour vous accompagner ce soir. Un amour parfait de Cynthia Amirali. Il y aura Michael Jackson, The Girl Is Mine. Céline Dion qui commencera bientôt sa tournée en Europe avec les concerts. Vous connaissez, ils pouvaient une Maurice Enzo, on ne sait jamais. Et puis, Mr. Broken Wings. Voilà. Quant à moi, je vous dis à bye bye. Je vous souhaite une belle soirée. Il est déjà là pour vous accompagner. C'est Master Crazy que vous retrouvez comme ça chaque mercredi et jeudi soir sur AM. Restez branchés, passez de bons moments et surtout bon appétit. Ciao. 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
1: Bonsoir à toutes et à tous, il est 20h.
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1: Et oui, bonsoir à toutes et à tous, restez branchés à l'écoute de la meilleure musique sur les ondes de AM1, DJ Master Crazy avec vous jusqu'à 22h, aujourd'hui et demain, et nous commencerons l'émission tout de suite, sans tarder, avec une chanson qui n'est pas très vieille, qui n'est pas très nouveau aussi, Slimane, Mon Amour.

Et oui, Elvis Presley, le king de la musique à l'époque. Et là, nous allons continuer avec un autre king, Michael Jackson des Jackson 5, I'll Be There.

Et oui, c'est l'homme qu'on appelle Michael Jackson. Big up à tous les fans de Michael Jackson. Nous continuons l'émission avec une vieille chanson et l'homme qu'on appelle Tino Rossi.

Et ben vous êtes sur la radio AM1 en direct avec DJ Master Crazy jusqu'à 22h. Vous pouvez nous envoyer vos messages sur le 5 251 72 69. 5 251 72 69.

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1: Et oui, les grandes voix, les chansons et aussi les kings. Elvis Presley, c'est un king de la pop musique de l'époque des années 60. Et restez toujours à l'écoute de la meilleure musique sur les ondes de AM1. Nous continuons l'émission avec les balades des gens heureux. Petite dédicace. Attends, trappe téléphone là. Bonsoir animateur, ça va toujours à l'écoute. Merci pour ces belles chansons. Immense plaisir à écouter. Bonne soirée à vous, c'est Charlie. Gros bisous à toi, Charlie. Nous allons écouter la prochaine chanson.

Et oui, Émile et Images, Ville de Lumière pour vous sur les ondes AM1 avec DJ Master Crazy jusqu'à 22h. Big up à Félicia qui nous écoute, DJ Big One côté Cécile. Nous avons pas mal de personnes, Emmanuel qui est là avec nous, Coco, Catherine et Darrell qui est là, nous avons encore un tas de monde et big up à eux. Restez toujours branchés à l'écoute de la meilleure musique. Nous passons un petit guide maintenant dans les années 90, précisément 1998. Ouest.

Et oui, West 1998, et précisément à l'année pour vous, nous continue l'émission avec un petit morceau, un petit R&B, un peu raga des années 98.

Et oui, ça se passe comme ça sur les ondes de AME 1999 exactement. Où est-ce 98-99 si je ne me trompe pas. Et un spécial big up à Virginie qui peut écouter nous en ce moment. On a une petite question. On a dit depuis quand on retourne le radio. Mais c'est Benji Moon qui ne va pas suivre. Vous allez suivre tous les mercredis et les jeudis de 22h à de 20h à 22h. Nous allons avec Casey and Jojo All My Life 96-97.

que des bons souvenirs sur ces musiques. Là, le banapédia, moi, Baby Zé continue de slurer, reproduire un nouveau slow. Nous allons un petit peu dans l'année 2001, Destiny Child, Independent Woman.

On trouve Banjo Mounapi amusé, semelle, souliers, pousser les meubles, rouler les tapis, commence à danser, commence à amuser. C'est des musiques des années fin 99, début 2000.

Et oui, juste avant que la chanson commence, nous faisons une petite dédicace à Azélia qui peut écouter nous. C'est une jolie petite princesse qui pas très grande, ni haut de trois pommes. Nous embrasse bien fort, nous dit Ali. Amuse-toi.

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1: Il est 21h01 sur les ondes de AM1. Put the fucking mic on. 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Encore une fois, spéciale dédicace à la petite princesse Azélia qui nous écoute en ce moment. Gros bisous.

Arrested Development sur les ondes AM. People Every Day. Et oui, restez toujours branchés à l'écoute de la meilleure musique. Nous allons écouter le Timo Osseux des années 1999.

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1: Et oui, restez toujours branchés sur les ondes de AME. Nous allons ralentir un petit peu la cadence. Après, nous remonter un petit moment. Nous allons écouter une chanson, une santé qui, une chanson qui, bien, bien longtemps, nous n'est plus tendée et n'est plus eux-mêmes. C'est Wycliffe Jean et Mary Blige.
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Et oui, Night Wine Run sur les ondes de AME, nous continuons une utile émission. J'espère que tout se passe bien chez vous, surtout la personne qui boit ne conduit pas si vous êtes sur la route. Soyez très très très prudent parce que l'accident arrive vite. Ouais, si vous gagnez un sommeil ici, vous n'avez qu'un an pour arrêter. Vous dormez 15, 20 minutes, quand même 30 minutes, vous êtes en retard, pas fait rien. Mais vous visez 30 que vous êtes en très bonne santé. Poussez les meubles, roulez les tapis. Tiens, ça va, tiens, je mes petits zips égales aux autres. Nous allons aller du côté du Seychelles avec mon frérot Modada qui appelle l'homme qu'on appelle Patrick Victor.

Et oui, la belle époque, Daniel Delo, groupe académique. Adamic, excuse-moi, et Célia Pouzette. Nous allons écouter un petit morceau du côté, toujours, c'est celle, Jean-Marc Volsi, Bakeyaya.

Grand Mock, Fulci, Bak et Yaya pour vous sur les ondes AME. Spécial big up à Estelle Oyon et Anti Moussou pour faire les plaisirs. Et avec nous ce soir.

Et oui, c'était Alain Royan, Alain Maurice, avec du groupe Ansel. Maintenant, on souhaite un bon anniversaire de mariage à Mélanie et Deepak qui écoutent nous. Je dis que nous, Cora et Libédia, tout le monde est vraiment gâteuse. Quand on a une côté là-bas, cap malheureux, nous, Allemands, ça, tu gâteux là. Qu'est-ce que je dis? Allez, joyeux anniversaire, bonheur, brosse de les pieds.

Et oui, c'est l'homme qu'on appelle Didier Clarel Moyaz. Dédicace à tout bandit qui peut fêter cet anniversaire Moyaz aujourd'hui. Et je passe un petit dédicace aussi à Zon Nati qui peut écouter. Et puis Rodrigue, un petit morceau pour toi.

0: Et oui, c'est Gar Rodrigue pour Joji Joe. Hommage à Joji Joe King Ginu. Et ça, spécialement dédicacé à Zan Nati. On continue l'émission dédicace à Felicia qui nous écoute en ce moment.
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0: Et oui, 1999, Pierre-Paul Jacques vient avec Maman, la chanson qui a fait le tour du monde.
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0: Dédicace à tous les mamans qui nous écoutent en ce moment.

Nous arrivons à la fin de notre émission. Je vous retrouve demain de 20h à 22h sur les ondes de AM. Je vous dis bye bye, bonne route à tous et à tous. Je vous laisse trop peu de temps. Et oui, nous avons trop peu de temps en studio de Naughty.

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